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Président d'une radio plus grossière que courtoise, Henri de Lesquin souhaite devenir le prochain président des Français. Dans sa parodie de programme, il propose de bannir la musique nègre des médias soutenus ou autorisés par l'État. Et évidemment, pour lui, le rap, cette musique immonde, c'est de la musique nègre. Michel Audiard écrivait « Les cons, ça ose tout » et c'est même à ça qu'on les reconnaît. Ces propos n'ont pas laissé indifférent le monde du rap. Musique nègre, c'est donc le titre de la nouvelle chanson du rappeur Kery James, l'auteur du très dérangeant mais fédérateur Racaille. Accompagné du Prims parolier et de Lino, Kery James répond à Henri de Lesquin. Et le moins que l'on puisse dire, c'est que le poète noir ne tire pas à blanc.

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1: Bonjour à tous. Que va annoncer le gouvernement ? L'exécutif devrait dévoiler de nouvelles aides pour les conducteurs face à la flambée des prix des carburants. Une conférence de presse est prévue ce soir à 17h. Le dispositif grand rouleur pourrait évoluer. Le ministre du pouvoir d'achat, Serge Papin, avait annoncé que l'aide ne s'arrêterait pas à la fin du mois de septembre. De son côté, le ministre de l'économie, Roland Lescure, écarte toute baisse des taxes. Le gazole atteint plus de 2,30€ le litre en moyenne à la pompe, 2,20€ pour l'essence. Nous avons eu une très bonne discussion. Les mots d'Emmanuel Macron, le président français s'est entretenu avec son homologue américain hier en marge de l'Assemblée générale des Nations Unies à New York. Au menu des discussions, la réouverture du détroit d'Ormuz avec peut-être une nouvelle résolution du Conseil de sécurité de l'ONU pour débloquer le passage. Le cas de l'Ukraine a également été abordé selon le chef de l'État qui doit prononcer son dernier discours devant l'Assemblée de l'ONU dans la soirée heure française. L'explosion dans une usine classée Seveso près de Rouen fait un blessé. L'accident a eu lieu hier après-midi sur le site de l'entreprise Pharmasynthèse à Saint-Pierre-les-Elbeuf en Seine-Maritime. La mairie précise qu'il n'y a pas eu de confinement et qu'il n'y avait pas de risque pour la population. L'usine avait déjà été mise en demeure par la préfecture après une étude sur les risques réalisés partiellement. Les CROUS sous pression, la CFDT appelle à une journée de grève aujourd'hui pour réclamer plus de moyens et de meilleurs salaires. La rentrée universitaire a été très difficile, voire intenable sur le syndicat, avec un financement très insuffisant du dispositif repas à 1€. Dans un communiqué, la CFDT déplore un manque de reconnaissance du travail des agents du CROUS. Et puis, 285 objets, 3000 enchérisseurs et près d'€1 million récoltés. La vente aux enchères des objets appartenant à Brigitte Bardot a été un vrai succès. Un autoportrait a été vendu près de 40 000€. Des vêtements ou encore de la vaisselle étaient mis à la vente à Paris. L'argent récolté sera reversé à la fondation Brigitte Bardot pour la protection animale. Voilà pour l'actualité. Très bon début de journée à tous.
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9: Bonjour à tous. Pour faire face à la flambée des prix à la pompe, Emmanuel Macron a demandé à Bruxelles d'assouplir les règles. Une lettre a été envoyée à la présidente de la Commission européenne, Ursula von der Leyen, vendredi. Le chef de l'État propose 5 mesures, dont l'augmentation de la part de biocarburants, notamment dans le diesel, le faisant passer de B7 à B10.

0: mesure qui ferait économiser 3% de consommation. Dans le même temps, le gouvernement doit dévoiler ses nouvelles pistes pour aider les Français. À 17h, les ministres présenteront de nouvelles aides sur le carburant. Il n'y aura pas de baisse de taxes, c'est inefficace et injuste, selon Roland Lescure, ministre de l'économie. L'aide grand rouleur pourrait évoluer. De nouvelles circonstances aggravantes dans la proposition de loi intégrale. Les députés se sont penchés sur le volet répressif du texte contre les violences sexuelles hier en commission. Plusieurs mesures ont été approuvées. La préméditation, l'enregistrement ou la répétition d'un viol pourra être puni de 20 ans de prison. Un délit a aussi été créé pour l'envoi non sollicité d'un contenu visuel à caractère sexuel. 1 an de prison et 15 000 euros d'amende. Le texte poursuit son parcours parlementaire. Pas de risque pour la population. Près de Rouen, une explosion s'est produite hier à Saint-Pierre-les-Elbeuf dans une usine classée Seveso, seuil bas. Selon le directeur du site Pharmasynthèse, il n'y a pas eu d'émanation de produits toxiques dans l'environnement. L'explosion a fait un blessé, un salarié aspergé de solvant en flammes. 20 pays appellent à adopter des mesures de sécurité plus contraignantes pour l'intelligence artificielle. La Finlande, l'Espagne ou encore le Canada demandent que l'IA soit sous la direction, la supervision et le contrôle de l'homme, alors que certaines voix ont alerté sur de graves risques pour la sécurité et la sûreté. Ces pays souhaitent faire passer des tests et des examens obligatoires indépendants à l'intelligence artificielle. Et puis les premiers pas de Zidane à Clairefontaine, le nouveau sélectionneur des Bleus a dirigé son premier entraînement avec ses joueurs hier après-midi. Zinedine Zidane est apparu souriant. Les nouveaux visages de cette équipe de France sont apparus sur le terrain également. Premier match de l'ère Zidane, ce sera vendredi face à la Turquie en Ligue des Nations. Voilà pour l'actu, très bon début de journée à tous.
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3: Bonjour à toutes et à tous, bienvenue dans La Tribu, c'est Loris et actuellement on se retrouve dans le train. Et où est-ce qu'on va, Andrea?
4: On va à Polygon pour trouver une galerie, on va faire une exposition de photographie dans cette galerie. Après, on va voir une autre exposition au bois de Polygon. On va rencontrer aussi Thierry Méry qui détient la galerie. On va lui poser des questions.
3: Et bien, t'as tout dit. Et donc, vous avez entendu, il y a Andrea qui est dans le train, mais aussi Adela, mais aussi Moumen et aussi Georges.
5: Ici, on est au Polygon, dans un espace dédié vraiment à tout ce qui va tourner autour de l'image, l'image photographique, à sa diffusion, à sa production, mais également à tout ce qui est en lien avec l'éducation à l'image. Donc on reçoit beaucoup régulièrement des écoles, des publics aussi. On développe des projets, on développe aussi des ateliers. Autour de l'image et puis aussi un petit peu autour de l'impression. Dans la programmation, on a entre 3 et 4 expositions par an. Et depuis 6 ans, on a un dispositif du ministère de la Culture qui s'appelle Capsule sur la résidence photographique. Alors, je ne sais pas si vous savez ce que c'est une résidence photographique ou peut-être que ça vous... Qu'est-ce qui vous vient à l'idée quand on parle de résidence photographique ou résidence artistique ?
6: Résidence, c'est du coup quand un artiste ou plusieurs viennent passer du temps dans un lieu en particulier pour pratiquer ou pour justement développer un art en particulier.
5: Oui, ouais, c'est tout à fait ça l'idée, hein. C'est de proposer un temps, un espace à une ou à un artiste. Donc c'est ce qu'on nous on propose ici au Polygon, sur une durée de 6 semaines. Donc là, cette année, on a reçu sur un appel à projet, qui était sur la mer, ses acteurs et ses enjeux, l'artiste Isabelle A. Ave Ruiz, qui est une artiste marseillaise, voilà, et qui nous a proposé de travailler sur... la côte sauvage du Polygon. Alors pour faire ces tirages, Isabelle, je vous la fais en entier.
7: Ouais.
5: Alors, elle utilise d'abord une chambre. Une chambre photographique.
7: Une chambre.
5: Donc là, je lui avais prêté mon appareil photo.
8: Ça. La rançon.
5: Pas tout jeune. pense qu'il doit être un petit peu plus vieux que moi quand même. Et cette chambre photo, vous allez pouvoir venir. Voilà l'appareil. Pourquoi c'est à l'envers? Eh bien, c'est de l'optique, c'est la caméra obscure. Par exemple, si je ferme totalement la galerie, que je fasse un tout petit trou dans la vitre, ou à travers la vitre, on verra ce qu'il y a à l'extérieur sur le mur. La lumière, elle passe comme ça, à travers le trou, ici on a une optique, et elle va passer vers le bas. Ce qui est en haut est en bas, ce qui est en bas est en haut. Je vais vous chercher d'ailleurs un autre petit appareil, vous allez voir. Vous voyez ?
6: Ok.
5: Il n'y a rien du tout.
6: Du coup, c'est ça qu'on appelle.
5: C'est vraiment de l'optique, c'est ça qu'on appelle une chambre.
6: Okay.
5: Alors pendant longtemps, hein, dès l'Antiquité, on connaissait l'idée de la caméra obscure. Le fait qu'on faisait un trou et qu'on avait ce qui était sur un verre dépoli ou à l'intérieur sur le mur. Le problème, c'est qu'on ne savait pas enregistrer l'image, la couleur. Ben, la couleur. La lumière, pardon, pour être précis. La lumière, on ne savait pas enregistrer. Alors, il y a eu Nicéphore Niépce, Daguerre et des photographes comme ça, qui, plutôt même des scientifiques finalement, qui ont trouvé des solutions chimiques, des réactions qui ont permis d'enregistrer les premières images. Notamment la première photographie qui s'appelle le point de vue de gras, et puis qui est aux États-Unis. Alors là, on ne voit pas grand-chose, hein. Mais c'est la première enregistrement. Oui. Tout à fait. Bien. Alors là, pour faire ça, sa photo, Isabelle, a utilisé cet appareil-là, cette caméra. Et en fait, dans le noir, elle a chargé ce qu'on appelle des plans films, des gros négatifs. Alors là, j'en ai un en démonstration. On le met dans ce châssis. Elle vient le mettre comme ça. Et puis, elle l'ouvre, elle expose. Elle ferme et l'image, elle est maintenant dans le négatif. Et elle va développer son négatif dans le labo derrière pour obtenir une première image sur le plan, sur le négatif. Ok.
7: Donc, par contact.
5: Pour faire ça, elle développe son négatif. Elle fait la photo, elle développe son négatif. Elle tire un grand négatif, un petit pont. Et ensuite, sur ce papier, elle applique au pinceau une émulsion photosensible qui va réagir à la lumière, qui est un mélange de gomme arabique, de pigments sous différentes formes, et puis également de bichromate. Et le mélange bichromate et gomme va faire que ça va réagir et ça ne va plus être soluble quand ça prend la lumière. Si c'est plus soluble, que ça réagit à la lumière, ça intéresse forcément un artiste ou un photographe. Donc elle va appliquer cette couche, elle fait sécher, elle met le négatif, elle met une plaque de verre, elle envoie la lumière et elle a baigné ce tirage pendant plus de 2 heures, comme ça, dans l'eau. Les pigments n'ont pas pris la lumière, ben ils sont solubles, ils sont. Elle vient avec un petit filet d'eau travailler ses tirages, elle laisse sécher, et là, elle a une première couche. Vous voyez, il y a ces tirages qui sont évanescents, en révélation, hein, très, beaucoup plus clair, beaucoup plus léger. Et si elle veut travailler le contraste, eh ben, elle va refaire la manip. Donc elle va remettre le mélange de gomme arabique, de bichromate et de pigments. Elle va remettre le négatif. Alors il faut que le papier revienne exactement dans sa forme. Donc il faut gérer l'hygrométrie. L'hygrométrie, c'est la quantité d'eau dans l'air. Et elle va remettre le négatif et elle retrempe le papier. Donc pour avoir un tirage comme ça, il faut 5 passages.
8: Ah ouais.
5: Donc là, on est sur du tirage qui demande une semaine et demie. Minimum, qu'on n'a que ça à faire. On voit le temps, le rapport au temps qui est complètement différent.
8: Quand ça marche.
5: Alors, pour la couleur, vous voyez que je les ai ramenés là, donc je ne les ai pas. J'ai des pigments justement. Et bien elle refait la même chose en fait. Sauf qu'elle va venir badigeonner dessus. Et comme ça va tout exploser, ça va rester, ça va réagir. Donc ça va se fixer dans le papier. Et là vous avez le pigment noir qu'elle utilise.
8: Moi, je croyais qu'elle avait
7: peint. Non, c'est pas le pigment qui est photosensible.
5: Non, c'est le mélange. Ouais. C'est, en fait, ce qui est photosensible, la gomme et le bichromate qui fait que, ensemble, dès que ça prend la lumière, ça ne devient plus soluble. Et là, vous avez ce pigment bleu là, qui est quand même assez intense. Donc elle a travaillé sur quoi? C'était quoi son intérêt d'après vous là? Est-ce qu'on...
4: C'est un peu
5: de
4: la
5: question des grottes, ouais. On a plusieurs grottes sur la Opulia, sur la côte sauvage, la cathédrale et notamment la grotte des Corrigans.
4: Donc toutes ces photos sont la grotte des Corrigans?
5: Oui. Qu'est-ce que ça vous fait penser à quoi la grotte? Qu'est-ce qu'il y a
4: ça comme ça? Ça fait penser à un lieu solitaire où personne, parce que personne ne rentre.
5: Ah, c'est un lieu où on ne rentre plus, mais solitaire, j'aime bien l'idée, ouais.
4: Qu'on peut explorer, voir qu'est-ce qu'il y a dedans, mais c'est du vide.
7: Bon, moi, ça me fait penser un peu au trésor, je pense. Il y a beaucoup d'influence d'Alexandre Dumas avec le Comte de Monte Cristo, mais généralement, ces visions-là, les grottes, c'est un trésor, c'est un monde à explorer. Il peut tout y avoir dedans.
5: Un monde à explorer. Il y a quoi d'autre sur les grottes? Allez, j'ai
8: un quelqu'un me donne un.
5: Oui.
8: Bah, il y a des grottes qui datent de la préhistoire, par exemple, comme les grottes de Lascaux.
5: Ok, vas-y, continue, déroule. Qu'est-ce qui s'y passait dans ces grottes-là?
8: Bah, il y avait des hommes préhistoriques et des femmes préhistoriques, du coup, ils étaient dedans, ils faisaient des dessins, et environ dans les années 1923-1960, on a découvert du coup les grottes de Lascaux avec des dessins préhistoriques dessus.
5: Ouais, donc c'est la grotte, c'est aussi c'est l'abri, hein?
4: Oui.
5: C'est le lieu qui nous abrite en tant qu'homme. C'est aussi un lieu qui est un peu mystérieux, c'est aussi le sauvage.
4: C'est un peu un lieu où il y a pas mal de légendes, comme la légende des vampires, qui a pas mal de chauves-souris qui vivent dans les grottes et qui sont des vampires, comme celle de Dracula.
5: Ce qui est caché.
4: Oui.
5: Alors chez nous, c'est plutôt, on a la reine des Corrigans, donc c'est les Corrigans qui planquent un trésor dans cette grotte-là. Il y a toute une histoire autour d'un homme qui accueille la reine des Corrigans, mais bien sûr, elle s'était cachée un soir d'orage. Et elle ressemblait à une femme assez vilaine, mais lui, gentil comme tout, lui propose de se mettre à côté de la cheminée, il la nourrit. Et elle lui autorise d'aller pendant un temps donné prendre l'or dans la grotte des Corrigans, mais il ne fallait pas qu'elle se fasse repérer par les Corrigans, sauf qu'il a voulu aller un petit peu trop loin. Et il s'est fait choper. Mais voilà, la reine a eu pitié de l'homme quand même. C'était quand même un bon homme, je veux dire gentil. Donc il aura comme ça une coupe qui se remplira de nourriture tout le temps.
4: La photo de derrière, la femme qui a des yeux fermés, un yeux clos, j'ai l'impression qu'elle rêve de ses. Un peu.
7: Ouais. Ouais, on a l'impression qu'elle est dans un moment de contemplation, peut-être face à la mer.
5: Parce que le temps qui creuse les grottes, c'est le temps, la météo, le temps aussi, le temps dans la durée. Et elle a photographié juste pour finir l'exposition, ou en tout cas une présentation, si on pourrait en parler, je pourrais en parler encore un petit moment. Ici, vous avez un objet qui est assez fascinant, que je trouve génial. Qui s'appelle un barographe. Et un barographe, ça enregistre les variations ici de la pression atmosphérique. Donc si ça descend, c'est qu'on va en général avoir vraiment le mauvais temps, une dépression, et quand ça remonte, on va plutôt faire le beau temps. Et là, le tambour, il tourne et il enregistre les variations du temps, de la pression atmosphérique dans le temps. Alors après, je ne sais pas si c'est toujours évident d'avoir tous les liens pour expliquer toutes les photos. Et je ne sais pas si c'est nécessaire. Après, moi, j'explique ce que j'en sais, ce que je peux partager. Mais après, il y a l'artiste, elle a aussi ses secrets et cette sensibilité qui nous permet aussi aux spectateurs de s'approprier
7: notre propre interprétation.
5: Voilà.
6: Oui, c'est ça la richesse du livre, de pouvoir avoir différentes interprétations.
5: Tout à fait.
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10: Trois candidats dans un mouchoir de poche, mais on se régale. C'est du beau jeu, ça. Vérade.
11: Soprano Paul Mirabel, Squeezie McFly et Carlito.
10: Pardon? 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
11: 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Lady Gaga. Omar Sy, Clara Luciani, Nicki Minaj, Florence Foresti, Taylor Swift, Mbappé, Emmanuel Macron, Donald Trump, Damso, Marion Cotillard, Katy Perry, Charles Leclerc, Léon Marchand, Angèle, Lenny Kravitz, Greta Thunberg, François Hollande, Philippe Etchebest, Billy Eilish, Wendy Renard, Nikos Aliagas, Barack Obama, Cyril Lignac, Teddy Riner, Julien Doré, Loan, Thomas Pesquet, Harry Potter, Yann Barthès, Inox, Tag, Lena, Situation, Adeline Champ.

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3: Bonjour, nous sommes direct de la radio La Tribu et nous avons un invité spécial. Comment vous allez ?
0: Je vais bien.
3: Quel âge avez-vous ?
0: 87 ans.
3: Quel est votre métier du coup, vu qu'on vous interviewe ?
0: Je suis un scientifique et il y en a beaucoup qui pensent que je suis fou.
3: Pourquoi vous avez accepté notre invitation ?
0: Je viens de faire exploser mon labo avec une expérience un peu ratée.
4: Bonjour.
0: Mais non.
4: Qui êtes-vous ?
3: Je suis un pâtissier.
4: Et pourquoi vous êtes là aujourd'hui ?
3: Je viens présenter mon nouveau dessert, le caca des mouches.
4: Alors bonjour, je suis candidate à la mairie de Saint-Nazaire. Je tiens à vous dire que je serais une très bonne mère si vous votez pour moi.
3: D'abord en la politesse, vous me demandez qu'est-ce que je fais comme métier et mon âge déjà.
4: Qu'est-ce que vous faites comme métier ?
3: Je suis bouchée dans une ville bio où mes chiens sont bio. Jamais de la vie vous réussirez à faire. En vrai, si c'est possible, c'est possible. Ah ouais, c'est possible.

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1: Aujourd'hui, on est allé dans le bois du Pouliguen pour découvrir l'exposition de photographies de Camille Michel, Inuit, gardien des glaces. Tout ça dans le cadre de notre rencontre avec le centre photographique du Pouliguen, Asie.
2: Comment vous avez obtenu les photos ?
3: Alors, je les ai obtenues en contactant la photographe Camille Michel. C'est la question plutôt comment aussi je suis tombé sur son travail ou comment j'ai découvert son travail. C'est en faisant un travail de veille sur Internet, en allant voir ce que proposent des festivals en photographie, des prix, en allant aussi sur des collectifs de photographes, où par exemple un site comme Antucas ou d'autres regroupent des travaux de photographes. Et j'ai découvert ce travail de Camille sur les populations inuites au nord du Groenland, et on a pris contact et puis on s'est mis d'accord sur ce projet. Je lui ai expliqué le concept de l'exposition et puis elle m'a donné l'autorisation d'utiliser ces images.
1: Là on est dans le mini bois du Pouliguen. Pourquoi ici?
3: Alors, mini bois, on est dans le bois du Pouliguen. c'est le petit bois du Pouliguen. Disons que c'est un endroit qui amène une... en tout cas, qui est propice au regard, en fait, à prendre le temps, à ralentir les choses. On vient souvent dans le petit bois, on peut le traverser pour aller d'un point A à un point B, mais on peut venir aussi s'y balader. C'est un endroit où l'été, il fait plutôt frais, donc assez propice, voilà, à la contemplation, à la lecture. Comme on peut y revenir plusieurs fois quand on est notamment en vacances, on peut prendre le temps de revoir une exposition plusieurs fois. C'est aussi, bah, bien sûr, un lieu qui est une exposition qui est en extérieur. Donc on s'adresse à un public qui est beaucoup plus large. Et puis on aurait pu peut-être, pourquoi pas, exposer sur le port ou sur une façade maritime. Mais c'est toujours cette idée de ne pas imposer une image, mais de proposer une image. Je ne sais pas si tu comprends, mais sur un paysage, j'ai toujours du mal à avoir des images qui s'imposent. Et là, j'essaye plutôt des images qui se proposent, ou en tout cas qui se fondent au maximum dans un paysage. Voilà.
4: Pourquoi avoir fait une exposition sur les peuples inuits au Groenland ?
3: En fait, ça vient de ce dispositif d'exposition qui est dans le bois du Pouliguen, sur la presqu'île du Pouliguen, presque une île. Et cette idée d'île m'intéresse depuis quelque temps, et d'avoir cette possibilité de créer un lien avec une population, pour moi, qui m'était très... Je ne me doutais pas qu'il y avait cette population qui existait sur ce territoire tout au nord. Ça m'intéressait, en tout cas, c'était toujours cette envie de partager ces connaissances, ce travail, ces interrogations aussi, puisque finalement, ils sont en première ligne ce qui se passe aujourd'hui au niveau transformation du climat, notamment.
1: Ensuite, on a fait un petit jeu d'écrire nos photos préférées de l'exposition.
4: Moumen, est-ce que tu peux nous décrire ta photo, s'il te plaît ?
5: Oui, j'aime bien cette photo car il y a beaucoup de couleurs. C'est un mélange de couleurs, de maisons, de paysages, en fait. Et on voit la mer un peu qui fond avec les icebergs, tout ça. il y a les montagnes un peu en arrière-plan. On voit que les montagnes, ce n'est pas forcément de la neige, car on voit un peu d'herbe, de cailloux, tout ça. Et on voit que c'est un village pas très très grand, mais que les maisons sont assez grandes quand même.
4: Pourquoi tu as choisi cette image ?
5: Parce que j'aime bien le mélange de couleurs, du coup, tout ça. Et voilà, ça montre comment est environ les villages au Groenland.
4: Voilà.
6: Moi, j'ai choisi une photo qui date de 2024 et qui a été prise à Savi Civic, pardon pour la prononciation. Et c'est Johan qui porte un namoti. C'est une parka traditionnelle inuite pour porter son bébé dans le dos pendant qu'elle travaille. Et moi, ça m'a rappelé les paniers africains. Et c'est proche de ma culture, donc j'ai beaucoup apprécié. Voilà.
7: Et du coup, c'est vraiment juste l'aspect culturel ou c'est par exemple la composition de la photo qui t'a...
6: La composition aussi de la photo, je la trouve magnifique. Avec le bébé qui nous regarde et la mère qui regarde son enfant. L'angle de la photo aussi, je l'aime bien. Je l'aime beaucoup et j'ai l'impression que ça a été pris en plein travail. J'ai l'impression qu'elle est en train de travailler là, la dame. Et j'aime beaucoup la photo, voilà.
7: Elle est dans quel environnement ?
6: Le truc c'est que on voit de la glace, de la neige plutôt parce que c'est de la terre. Il n'y a pas de glace, il y a de la terre et il y a un peu de neige. Et derrière il y a des cabanes ou des maisons, je ne sais pas trop. Voilà. Et elle porte aussi un sort de foulard qui ressemble à un kéfier.
7: Eh bien, moi, j'ai choisi une photo qui représente une famille qui est du coup dans leur maison, j'imagine, enfin dans un habitat en tout cas, qui fête l'anniversaire d'une des personnes sur le moment. Et du coup, je l'ai choisi parce que moi, j'aime beaucoup les scènes comme cette convivialité, enfin de réunion pour le coup. On voit vraiment une sorte de proximité entre plusieurs personnes. C'est différentes cultures, donc c'est aussi d'autres choses qu'on dit par exemple pour les anniversaires. Comme on peut le lire sur le cartel, on voit que ça explique du coup qu'ils disent tous félicitations et ils offrent une petite pièce de monnaie qui est du coup enveloppée, enfin qui est recouverte d'un papier aluminium. Et du coup, j'aime beaucoup découvrir différentes cultures dans différents pays. Et justement, les scènes de vie, je trouve que c'est un très bon moyen de découvrir les différentes cultures de manière simple.
6: Et c'est que l'image que renvoie la photo qui t'a plu ?
7: J'aime aussi la composition. Enfin, ce que renvoie aussi, ce qu'elle représente dans son intégralité. Mais aussi, ce que je vois, pour le coup, j'aime bien la... Enfin, le côté où on voit en plein milieu de la photo, on a du coup 5 membres de la famille qui sont réunis autour d'une table, une table plutôt basse, et qui préparent du coup un plat, de la peau de narval, il me semble, produit par la chasse. Mais du coup, c'est pas un plat.
6: Si.
7: La peau de narval, c'est un plat ?
6: Ouais, même des fois, ils mettent plein, des centaines d'oiseaux dans de la peau de narval avec de la graisse, et ils laissent fermenter pendant des mois.
7: Excellent. Et du coup, ils préparent un plat, tous ensemble, et ça mixe, ils sont plusieurs enfin, tu vois que c'est différentes générations. T'as ce qu'on pourrait imaginer comme étant le grand-père, on a plutôt des adultes, jeunes adultes, on a des enfants, t'en as un avec un biberon. Derrière, t'as le linge qui est étalé, t'as les photos de famille, t'as la cuisine en arrière-plan où tu vois quelqu'un au fond. C'est vraiment un tout, et c'est une ambiance que j'aime beaucoup.
8: Donc moi, on se trouve actuellement devant ma photo que j'ai préférée de toute l'exposition. Et donc en fait, c'est une photo qui est prise le 21 juin. Donc le 21 juin, c'est la fête nationale au Groenland. Et c'est là que les 57 000 habitants du pays vont célébrer leur identité et leur lutte aussi pour leur indépendance. Et donc peut-être pour éclaircir un peu mon propos, donc on voit vraiment... Enfin, c'est pas la population, mais c'est un regroupement de Groenlandais. Donc, ils sont sur une espèce de petite colline. Ils sont pas sur la glace. On voit pas beaucoup de glace sur cette photo comparé aux autres. Il y en a quand même sur le paysage au second plan. Mais non, il y a une petite table. Il y a des choses à boire. Je pense aussi que c'est... c'est le 21 juin. Donc, c'est plus vers l'été. Donc, il fait un peu moins froid vu que les gens sont en pull quand même. Mais ils sont pas avec leur habit de fourrure. Il y a, à mon avis, le drapeau du Groenland qui donc vient désigner ici l'indépendance du pays et puis qui, voilà, qui est au milieu du 10 vu que c'est la fête nationale. Et voilà, il y a beaucoup d'enfants. Et voilà, c'est assez convivial. Les enfants jouent ensemble. Il y a une petite fille qui tient aussi le drapeau du Groenland. Et donc voilà, j'aime beaucoup cette photo.
5: Alors, Andrea, peux-tu me dire pourquoi c'est ta photo préférée ?
4: Je l'ai choisie parce que j'aime comment la photographe elle s'est centrée sur les petits garçons qui portent un costume traditionnel groenlandais qu'ils portent lors des fêtes, des communions et des mariages. Et elle veut qu'on se concentre sur ces petits garçons parce qu'elle veut montrer comment la culture groenlandaise est importante pour eux. J'aime aussi comment les couleurs se mélangent. On voit des draps rouges qui se mélangent avec les murs blancs et ça fait une composition belle à voir avec les couleurs. J'aime comment aussi il y a une symétrie avec le garçon qui est au milieu. On voit l'égalité entre les parties photographiées. Et, c'est comme si on était devant le garçon et on regardait partout. On le regardait aussi porter ce costume. C'est pour ça que c'est ma préférée. Et elle m'inspire aussi le fait qu'il appartient à une communion avec son costume traditionnel. Qu'il y a une communauté dans cette culture.

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3: Bonjour à tous, c'est Flavie pour la radio La Tribu. Aujourd'hui, je voulais vous parler des mémoires du petit fanfaron de Jean Perruchot. Alors, je sais pas trop comment appeler l'objet, c'est une sorte de revue, mais avec un papier journal et agrafé. L'auteur écrit ses mémoires sous forme de petits paragraphes qui racontent différentes anecdotes de sa vie dans un ordre chronologique. On a l'enfance à Nantes, les sorties à Pornic en famille, les vacances à Groix, la passion pour le cinéma, le tout accompagné de nombreux petits dessins en noir et blanc qui font très dessin de presse. J'ai trouvé les textes assez humoristiques et pleins d'ironie, par exemple quand il décrit son expérience en tant qu'apprenti. Il écrit avoir été renvoyé après avoir fait tomber le neveu du patron du premier étage d'un immeuble en construction. Bon, grosse bêtise, mais très drôle à lire. J'ai beaucoup aimé faire la comparaison entre les époques, puisque les événements se passent dans les années 50, à Nantes, et particulièrement, du coup, les descriptions de sa vie dans cette ville après-guerre, étant moi-même nantaise. C'était amusant de voir les similitudes de nos vies, même à plus de 50 ans d'écart, avec l'excitation des week-ends à la plage, le lèche-vitrine sur la rue Crébillon, et le cinéma du 14A, qui existe toujours. Et je trouve que le format de la revue est très sympa. Les paragraphes sont pas énormes, ça rend le texte plus facile à lire. Les illustrations réalisées par Jean Perruchot lui-même rendent le texte plus vivant et sont souvent très drôles. Et pour finir, le format anecdote rend les mémoires beaucoup plus agréables à lire, la lecture devient rythmée et ça évite le côté ennuyeux qu'on pourrait s'attendre à avoir dans des mémoires. Cette idée de mémoire dès le départ me plaisait beaucoup et j'ai été vraiment satisfaite par le contenu. Il y a un côté rétrospectif mais aussi introspectif très appréciable qu'on remarque dès le début par le titre « Mémoire d'un petit fanfaron ». Et d'ailleurs ça m'a fait rire que l'auteur s'insulte lui-même dès le titre. Si je peux faire une petite conclusion, je dirais que ces mémoires m'ont vraiment plu, tant par la forme que par le contenu. Donc si vous voulez plus d'informations pour lire les mémoires d'un petit fanfaron, je vous conseille de vous rendre sur le compte Instagram de Jean Perruchot. Voilà, c'était Flavie sur le 106.9, à bientôt.
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2: Bonjour à tous, une poignée de main très amicale avec Donald Trump, l'image postée sur les réseaux sociaux par Emmanuel Macron hier soir après son entretien avec le président américain en marge de l'Assemblée générale des Nations Unies à New York. Il était question du détroit d'Ormuz et de la guerre au Moyen-Orient, des solutions diplomatiques sur lesquelles on va travailler dans les prochaines heures qui nous permettraient sans doute de trouver un accord global selon le chef de l'État. Et justement, ce sera la dernière apparition à cette Assemblée générale de l'ONU en tant que président de la République pour Emmanuel Macron. Le chef de l'État va prononcer l'ultime discours de son quinquennat devant le Conseil de sécurité des Nations Unies ce soir. La France pourrait proposer une nouvelle résolution du Conseil de sécurité de l'ONU pour débloquer le détroit d'Ormuz. Ormuz, passage important pour le commerce de pétrole, son blocage ne fait qu'augmenter les prix à la pompe. Plus de 12,30€ le litre de diesel en moyenne, de

0: 2,20€ pour l'essence. Dans ce contexte, le gouvernement doit dévoiler de nouvelles aides à 17h lors d'une conférence de presse. Le gouvernement qui souhaite aussi inscrire une règle de zéro profit dans le budget 2027 pour que l'État ne gagne pas d'argent sur le dos des contribuables si les prix continuent d'augmenter à la pompe, selon BFM TV. Taxer les super-héritages, c'est l'idée de l'ONG Oxfam France pour récolter près de 4 milliards d'euros dans le budget 2027. Dans son rapport publié aujourd'hui, Oxfam dénonce le pacte Dutreil qui permet de défiscaliser 75% des montants de droits de succession dans le cadre d'une transmission d'entreprise familiale. L'état d'urgence déclaré en Californie, les autorités craignent de fortes répercussions du phénomène El Niño. Avec cette mesure, l'état de l'Ouest américain souhaite anticiper des tempêtes violentes et destructrice, avec un risque de fortes marées susceptibles de provoquer des inondations. Et puis, c'est une des légendes françaises du basket, Nicolas Batum, annonce prendre sa retraite. Dans une vidéo postée sur les réseaux sociaux, le joueur de 37 ans, figure de la NBA et double médaillé d'argent olympique avec les Bleus, affirme qu'il est temps de rentrer à la maison. Voilà pour l'actu, très bonne matinée à tous.
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3: Bonjour à toutes et à tous, bienvenue dans la tribu, c'est Loris et actuellement on se retrouve dans le train et où est-ce qu'on va, Andrea?
4: On va à Polygon pour trouver une galerie, on va faire une exposition de photographie dans cette galerie. Après on va voir une autre exposition au bois de Polygon. On va rencontrer aussi Thierry Méry qui détient la galerie, on va lui poser des questions.
3: Eh bien, t'as tout dit, et donc vous avez entendu, il y a Andrea qui est dans le train, mais aussi Adela, mais aussi Moumen, et aussi Georges.
5: Ici, on est au Polygon, dans un espace dédié vraiment à tout ce qui va tourner autour de l'image, l'image photographique, à sa diffusion, à sa production, mais également à tout ce qui est en lien avec l'éducation à l'image. Donc on reçoit beaucoup régulièrement des écoles, des publics aussi. On développe des projets, on développe aussi des ateliers autour de l'image, et puis aussi un petit peu autour de l'impression. Donc dans la programmation, on a entre 3 et 4 expositions par an. Et depuis 6 ans, on a un dispositif du ministère de la Culture qui s'appelle Capsule sur la résidence photographique. Alors, je ne sais pas si vous savez ce que c'est une résidence photographique ou peut-être ce que ça vous... qu'est-ce qui vous vient à l'idée quand on parle de résidence photographique ou résidence artistique.
6: Résidence, c'est du coup quand un artiste ou plusieurs viennent passer du temps dans un lieu en particulier pour pratiquer ou pour... justement développer un art en particulier.
5: Oui, ouais, c'est tout à fait ça l'idée, hein. C'est de proposer un temps, un espace à une ou à un artiste. Donc c'est ce qu'on nous on propose ici au Polygon sur une durée de 6 semaines. Donc là, cette année, on a reçu sur un appel à projet, qui était sur la mer, ses acteurs et ses enjeux, l'artiste Isabelle A. Ave Ruiz, qui est une artiste marseillaise, voilà, et qui nous a proposé de travailler sur la côte sauvage du Polygon. Alors pour faire ces tirages, Isabelle, je vous la fais en entier. Voilà. Alors, elle utilise d'abord une chambre. Une chambre photographique.
7: Une chambre.
5: Donc là, je lui avais prêté mon appareil photo.
8: Ça, il a la rançon.
5: Il n'est pas tout jeune. Je pense qu'il doit être un petit peu plus vieux que moi quand même. Et cette chambre photo, vous allez pouvoir venir. Voilà l'appareil. Pourquoi c'est à l'envers?
7: Eh ben, c'est de l'optique, c'est la caméra obscura. Par exemple, si je ferme totalement la galerie, je passe un tout petit trou dans la vitre, ou à travers la vitre, on verra ce qu'il y a à l'extérieur sur le mur. La lumière, elle passe comme ça, à travers le trou, ici on a une optique, et elle va passer vers le bas. Ce qui est en haut et en bas, c'est en bas et en haut. Je vais vous chercher d'ailleurs un autre petit appareil, vous allez voir. Vous voyez,
6: okay.
7: Il n'y a rien du tout.
6: Du coup, c'est ça qu'on appelle.
7: C'est vraiment de l'optique, c'est ça qu'on appelle une chambre.
6: Okay.
7: Alors pendant longtemps, hein, dès l'Antiquité, on connaissait l'idée de la caméra obscura. Le fait qu'on faisait un trou et qu'on avait ce qui était sur un verre dépoli ou à l'intérieur sur le mur. Le problème, c'est qu'on ne savait pas enregistrer l'image, la couleur. Ben, la couleur. La lumière, pardon, pour être précis. La lumière, on ne savait pas enregistrer. Alors, il y a eu Nicéphore Niépce, Daguerre et des photographes comme ça, qui, plutôt même des scientifiques finalement, qui ont trouvé des solutions chimiques, des réactions qui ont permis d'enregistrer les premières images. Notamment la première photographie qui s'appelle le point de vue gras, et puis qui est aux États-Unis. Alors là, on ne voit pas grand-chose, hein. Mais c'est la première enregistrement. Oui. Tout à fait. Bien. Alors là, pour faire ça, sa photo, Isabelle a utilisé cet appareil-là, cette caméra. Et en fait, dans le noir, elle a chargé ce qu'on appelle des plans films, des gros négatifs. Alors là, j'en ai un en démonstration. On le met dans ce châssis. Elle vient le mettre comme ça. Et puis, elle l'ouvre, elle expose. Elle ferme et l'image, elle est maintenant dans le négatif. Et elle va développer son négatif dans le labo derrière pour obtenir une première image sur le plan, sur le négatif. Ok ?
8: Donc, par contact.
7: Pour faire ça, elle développe son négatif. Elle fait la photo, elle développe son négatif. Elle tire un grand négatif, un petit pont. Et ensuite, sur ce papier, elle applique au pinceau une émulsion photosensible qui va réagir à la lumière, qui est un mélange de gomme arabique, de pigments sous différentes formes, et puis également de bichromate. Et le mélange bichromate et gomme va faire que ça va réagir et ça ne va plus être soluble quand ça prend la lumière. Si c'est plus soluble, que ça réagit à la lumière, ça intéresse forcément un artiste ou un photographe. Donc elle va appliquer cette couche, elle fait sécher, elle met le négatif, elle met une plaque de verre, elle envoie de la lumière et elle va baigner ce tirage pendant plus de 2 heures, comme ça, dans l'eau. Les pigments qu'on n'a pas pris la lumière, ben ils sont solubles, ils sont. Elle vient avec un petit filet d'eau travailler ses tirages, elle laisse sécher, et là elle a une première couche. Vous voyez, il y a ces tirages qui sont en révélation, hein, très, beaucoup plus clair, beaucoup plus léger. Et si elle veut travailler le contraste, eh ben, elle va refaire la manip.
6: Ah oui.
7: Donc elle va remettre une couche de mélange de gomme arabique, de bichromate et de pigments. Elle va remettre le négatif. Alors il faut que le papier revienne exactement dans sa forme. Donc il faut gérer l'hygrométrie. L'hygrométrie, c'est la quantité d'eau dans l'air. Et elle va remettre le négatif et elle retrempe le papier. Donc pour avoir un tirage comme ça, il faut 5 passages.
6: Ah ouais.
7: Donc là, on est sur du tirage qui demande une semaine et demie. Minimum, quand on a que ça à faire. On voit le temps, hein, le rapport au temps qui est complètement différent.
6: Quand ça marche.
9: Du coup, pour un procédé différent, ça rejoue après
7: Alors, pour la couleur, vous voyez, je les ai ramenés là, donc je les ai pas. J'ai des pigments justement. Et bien, elle refait la même chose en fait. Sauf qu'elle va venir badigeonner dessus, et comme ça va tout exploser, ça va rester Donc ça va se fixer dans le papier. Et là, vous avez le pigment noir qu'elle utilise.
10: Moi, je
7: croyais
10: qu'elle avait
8: peint. Non, c'est pas le pigment qui est photosensible.
7: Non, c'est le mélange. Ouais. C'est, en fait, ce qui est photosensible, la gomme et le bichromate qui fait que, ensemble, dès que ça prend la lumière, ça ne devient plus soluble. Et là, vous avez ce pigment bleu là, qui est quand même assez intense. Donc elle a travaillé sur quoi? C'était quoi son intérêt d'après vous là? Est-ce qu'on...
10: C'est un peu
7: c'est la question des grottes. Ouais. On a plusieurs grottes au Pouliguen, sur la côte sauvage, la cathédrale et notamment la grotte des Corrigans.
10: Donc toutes ces photos sont la grotte des Corrigans.
7: Oui. Qu'est-ce que ça vous fait penser à quoi la grotte? Qu'est-ce qu'il y a
10: comme ça? Ça fait penser à un lieu solitaire où personne ne rentre.
7: Ah, c'est un lieu où on ne rentre plus, mais solitaire, j'aime bien l'idée, ouais.
10: Qu'on peut explorer, voir qu'est-ce qu'il y a dedans, mais c'est du vide.
8: Moi, ça me fait penser un peu au trésor, je pense. Il y a beaucoup d'influence d'Alexandre Dumas avec le Comte de Monte Cristo, mais j'ai vraiment cette vision-là. Les grottes, c'est un trésor, c'est un monde à explorer. Il peut tout y avoir dedans.
7: Un monde à explorer. Il y a quoi d'autre sur les grottes? Allez, j'ai ramené quelqu'un de là. Oui.
10: Il y a des grottes qui datent de la préhistoire, par exemple, comme les grottes de Lascaux.
7: Ok, vas-y, continue, déroule. Qu'est-ce qui s'y passait dans ces grottes-là?
10: Bah, il y avait des hommes préhistoriques, il y a des femmes préhistoriques, du coup, ils étaient dedans, ils faisaient des dessins, et environ dans les années 1923-1960, on a découvert du coup les grottes de Lascaux avec des dessins préhistoriques dessus.
7: Ouais, donc c'est la grotte, c'est aussi c'est l'abri, hein?
10: Oui.
7: C'est le lieu qui nous abrite en tant qu'homme. C'est aussi un lieu qui est un peu mystérieux, c'est aussi le sauvage.
10: C'est un peu un lieu où il y a pas mal de légendes, comme la légende des vampires, qui a pas mal de chauves-souris qui vivent dans les grottes et qui sont des vampires, comme celle de Dracula.
7: Ce qui est caché.
10: Oui.
7: Alors chez nous, c'est plutôt, on a la reine des Corrigans, donc c'est les Corrigans qui planquent un trésor dans cette grotte-là. Il y a toute une histoire autour d'un homme qui accueille la reine des Corrigans, mais bien sûr, elle s'était cachée un soir d'orage. Elle ressemblait à une femme assez vilaine. Mais lui, gentil comme tout, lui propose de se mettre à côté de la cheminée, il la nourrit. Et elle lui autorise d'aller pendant un temps donné prendre l'or dans la grotte des Corrigans, mais il ne fallait pas qu'elle se fasse repérer par les Corrigans. Sauf qu'il a voulu aller un petit peu trop loin. Et il s'est fait choper. Mais voilà, la reine a eu pitié de l'homme quand même. C'était quand même un bon homme, je veux dire gentil. Donc il aura comme ça une coupe qui se remplira de nourriture tout le temps.
10: La photo de derrière, la femme qui a des yeux fermés dans un clos, j'ai l'impression qu'elle rêve de ses grottes, un peu.
8: Ouais. Ouais, on a l'impression qu'elle est dans un moment de contemplation, peut-être face à la mer.
7: Parce que le temps qui creuse les grottes, c'est le temps, la météo, le temps aussi, le temps dans la durée. Et elle a photographié juste pour finir l'exposition, ou en tout cas une présentation, si on pourrait en parler, je pourrais en parler encore un petit moment. Ici, vous avez un objet qui est assez fascinant, que je trouve génial, qui s'appelle un barographe. Et un barographe, ça enregistre les variations, ici, de la pression atmosphérique. Donc si ça descend, c'est qu'on va, en général, il y a vraiment le mauvais temps, une dépression, et quand ça remonte, on va plutôt vers le beau temps. Et là, le tambour, il tourne, et il enregistre les variations du temps, de la pression atmosphérique dans le temps. Alors après, je ne sais pas si c'est toujours évident d'avoir tous les liens pour expliquer toutes les photos. Mmh.
5: Et je ne sais pas si c'est nécessaire. Après, moi, j'explique ce que j'en sais, ce que je peux partager. Mais après, il y a l'artiste, elle a aussi ses secrets et cette sensibilité qui nous permet aussi aux spectateurs de s'approprier.
8: Notre propre interprétation.
5: Voilà. Oui,
9: c'est ça la richesse du livre, hein, de pouvoir avoir différentes interprétations.
5: Tout à fait.
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12: Trois candidats dans un mouchoir de poche, mais on se régale. C'est du beau jeu, ça. Regarde.
13: Soprano Paul Mirabel, Squeezie McFly et Carlito.
12: Pardon ? Quelle est votre réponse ?
13: Marlène Schiappa. Lady Gaga. Omar Sy, Clara Luciani, Nicki Minaj, Florence Foresti, Taylor Swift, Mbappé, Emmanuel Macron, Donald Trump, Damso, Marion Cotillard, Katy Perry, Charles Leclerc, Léon Marchand, Angèle, Lenny Kravitz, Greta Thunberg, François Hollande, Philippe Etchebest, Billy Eilish, Wendy Renard, Nikos Aliagas, Barack Obama, Cyril Lin.

0: Mission animalière, voici ses principaux dirigeants massacrés par un animateur dont le véritable prénom est Ronan. Bien joué, 3 points.
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3: Attention, attention, ce sont de fausses interviews.
4: Alors bonjour, nous sommes sur la journée triple. Je connais deux personnes. Mon premier journaliste, peux-tu te présenter s'il te plaît, sans prendre le micro?
1: Je suis astronaute hein, et essayez de ne pas m'enfoncer le micro dans la bouche. Alors, j'ai 46 ans. J'ai pas 46 ans. J'ai bientôt 46 ans.
4: Ah, ok.
5: T'as vu le truc de ouf, je me suis levée. C'est super semaine, hein, je vous rappelle. J'ai été en cours d'anglais.
4: Du coup, pourquoi ça a explosé?
1: Parce qu'il y avait un peu trop de gaz.
4: Ah, du coup, c'est pété vu qu'il y avait du gaz, c'est ça? C'est ça ou pas?
1: Exactement.
4: Ok, bah merci. Au revoir.
1: Au revoir.

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1: Bonjour à toutes et à tous, bienvenue dans la tribu, c'est Loris et actuellement on se retrouve dans le train et où est-ce qu'on va Andrea?
2: On va à Polygon pour trouver une galerie, on va faire une exposition de photographie dans cette galerie, après on va voir une autre exposition au bois de Polygon. On va rencontrer aussi Thierry Méry qui détient la galerie, on va lui poser des questions.
1: Et bah t'as tout dit, et donc vous avez entendu, il y a Andrea qui est dans le train, mais aussi Adela, mais aussi Moumen, et aussi Georges.
3: Ici on est au Polygon, dans un espace dédié vraiment à tout ce qui va tourner autour de l'image, l'image photographique, à sa diffusion, à sa production, mais également à tout ce qui est en lien avec l'éducation à l'image. Donc on reçoit beaucoup régulièrement des écoles, des publics aussi. On développe des projets, on développe aussi des ateliers autour de l'image, et puis aussi un petit peu autour de l'impression. Donc dans la programmation, on a entre 3 et 4 expositions par an. Et depuis 6 ans, on a un dispositif du ministère de la Culture qui s'appelle Capsule sur la résidence photographique. Alors, je ne sais pas si vous savez ce que c'est une résidence photographique ou peut-être ce que ça vous... qu'est-ce qui vous vient à l'idée quand on parle de résidence photographique ou résidence artistique ?
4: Résidence, c'est du coup quand un artiste ou plusieurs viennent passer du temps dans un lieu en particulier pour pratiquer ou pour... justement développer un art en particulier.
3: Ouais, c'est tout à fait ça l'idée, hein. C'est de proposer un temps, un espace à une ou à un artiste. Donc c'est ce qu'on nous on propose ici au Polygon sur une durée de 6 semaines. Donc là cette année, on a reçu sur un appel à projet. Qui était sur la mer, ses acteurs et ses enjeux. L'artiste Isabelle A. Ave Ruiz, qui est une artiste marseillaise, voilà, et qui nous a proposé de travailler sur la côte sauvage du Polygon. Alors pour faire ces tirages, Isabelle, je vous la fais en entier.
5: Ouais.
3: Alors, elle utilise d'abord une chambre. Une chambre photographique.
5: Une chambre.
3: Donc là, je lui avais prêté mon appareil photo.
6: Ça. Il a la rançon.
3: Il n'est pas tout jeune. Je pense qu'il doit être un petit peu plus vieux que moi quand même. Et cette chambre photo... vous allez pouvoir venir. Tac. Voilà l'appareil. Pourquoi c'est à l'envers? Eh bien, c'est de l'optique, c'est la caméra obscura. Par exemple, si je ferme totalement la galerie, que je fasse un tout petit trou dans la vitre, ou à travers la vitre, on verra ce qu'il y a à l'extérieur sur le mur. La lumière, elle passe comme ça, à travers le trou, ici on est gothique, et elle va passer vers le bas. Ce qui est en haut est en bas, ce qui est en bas est en haut. Je vais vous chercher d'ailleurs un autre petit appareil pour les voir. Vous voyez?
6: Ok.
3: Il n'y a rien du tout.
6: Du coup, c'est ça qu'on appelle.
3: C'est vraiment de l'optique, c'est ça qu'on appelle une chambre.
6: Okay.
3: Alors pendant longtemps, dès l'Antiquité, on connaissait l'idée de la caméra obscura. Le fait qu'on faisait un trou et qu'on avait ce qui était sur un verre dépoli ou à l'intérieur sur le mur. Le problème, c'est qu'on ne savait pas enregistrer l'image, la couleur. Ben, la couleur. La lumière, pardon, pour être précis. La lumière, on ne savait pas enregistrer. Alors il y a eu Nicéphore Niépce, Daguerre et des photographes comme ça, qui plutôt même des scientifiques finalement, ont trouvé des solutions
0: collection qui ont permis d'enregistrer les premières images. Notamment la première photographie qui s'appelle Le Point de Vue de Gras, et puis qui est aux États-Unis. Alors là, on ne voit pas grand-chose. Hein. Mais c'est la première enregistrement. Oui, tout à fait. Bien. Alors là, pour faire ça, sa photo, Isabelle, a utilisé cet appareil-là, cette caméra. Et en fait, dans le noir, elle a chargé ce qu'on appelle des plans films, des grands négatifs. Alors là, j'en ai un en démonstration. On le met dans ce châssis. Elle vient le mettre comme ça. Et puis, elle ouvre, elle expose, elle ferme. Et l'image, elle est maintenant dans le négatif. Et elle va développer son négatif dans le labo derrière pour obtenir une première image sur le plan, sur le négatif. Ok.
5: Donc par contact.
0: Pour faire ça, elle développe son négatif. Elle fait la photo, elle développe son négatif. Elle tire un grand négatif, un petit pont. Et ensuite, sur ce papier, elle applique au pinceau une émulsion photosensible qui va réagir à la lumière, qui est un mélange de gomme arabique, de pigments sous différentes formes, et puis également de bichromate. Et le mélange bichromate et gomme va faire que ça va réagir et ça ne va plus être soluble quand ça prend la lumière. Si c'est plus soluble, que ça réagit à la lumière, ça intéresse forcément un artiste ou un photographe. Donc elle va appliquer cette couche, elle fait sécher, elle met le négatif, elle met une plaque de verre, elle envoie la lumière, et elle a baigné ce tirage pendant plus de 2 heures, comme ça, dans l'eau. Les pigments qui n'ont pas pris la lumière, ils sont solubles, ils sont. Elle vient avec un petit filet d'eau travailler ses tirages, elle laisse sécher, et là, elle a une première couche. Vous voyez, il y a ces tirages qui sont évanescents ou en révélation, hein, beaucoup plus clair, beaucoup plus léger. Et si elle veut travailler le contraste, eh ben, elle va refaire la manip.
7: Ah oui.
0: Donc elle va remettre une couche de mélange de arabique, de bichromate et de pigments. Elle va remettre le négatif. Alors il faut que le papier revienne exactement dans sa forme. Donc il faut gérer l'hygrométrie. L'hygrométrie, c'est la quantité d'eau dans l'air. Et elle va remettre le négatif et elle retrempe le papier. Donc pour avoir un tirage comme ça, il faut 5 passages.
7: Ah ouais.
0: Donc là, on est sur des tirages qui demandent une semaine et demie, minimum, quand on n'a que ça à faire. On voit le temps, le rapport au temps qui est complètement différent.
7: Quand ça marche.
0: Alors, pour la couleur, vous voyez, je les ai ramenés là, je ne les ai pas. J'ai des pigments justement. Et bien, elle refait la même chose en fait. Sauf qu'elle va venir badigeonner dessus. Et comme ça va tout exploser, ça va rester, ça va réagir. Donc, ça va se fixer dans le papier. Et là, vous avez le pigment noir qu'elle utilise.
7: Moi, je croyais qu'elle avait
5: peint. Non, c'est pas le pigment qui est photosensible.
0: Non, c'est le mélange. Ouais. C'est, en fait, ce qui est photosensible, c'est la gomme et le bichromate qui fait que, ensemble, dès que ça prend la lumière, ça ne devient plus soluble. Et là, vous avez ce pigment bleu là, qui est quand même assez intense. Donc elle a travaillé sur quoi? C'était quoi son intérêt d'après vous là? Qu'est-ce qu'on...
2: C'est un peu
0: de
2: la
0: question des grottes, ouais. On a plusieurs grottes sur la Opulia, sur la Côte Sauvage, la cathédrale et notamment la grotte des Corrigans.
2: Donc toutes ces photos sont la grotte des Corrigans?
0: Oui. Qu'est-ce que ça vous fait penser à quoi la grotte? Qu'est-ce qu'il y a comme
2: ça? Ça fait penser à un lieu solitaire où presque personne ne rentre.
0: Ah, c'est un lieu où on ne rentre plus, mais solitaire, j'aime bien l'idée, ouais.
8: qu'on peut explorer, voir qu'est-ce qu'il y a dedans, mais c'est du vide.
9: Bon, moi, ça me fait penser un peu au trésor, je pense. Il y a beaucoup d'influences d'Alexandre Dumas avec le Conte de Monte Cristo, mais j'ai vraiment ces visions-là. Les grottes, c'est un trésor, c'est un monde à explorer. Il peut tout y avoir dedans.
3: Un monde à explorer. Il y a quoi d'autre sur les grottes? Allez, j'ai
7: un quelqu'un de là.
3: Oui.
7: Bah, il y a des grottes qui datent de la préhistoire, par exemple, comme les grottes de Lascaux.
3: Ok, vas-y, continue, déroule. Qu'est-ce qui s'y passait dans ces grottes-là?
7: Bah, il y avait des hommes préhistoriques et des femmes préhistoriques. Du coup, ils étaient dedans. Ils faisaient des dessins. Et environ dans les années 1923-1965, on a découvert du coup les grottes de Lascaux avec des dessins préhistoriques dessus.
3: Ouais. Donc, c'est la grotte, c'est aussi c'est l'abri. Hein,
7: oui.
3: C'est le dieu du lieu qui nous abrite en tant qu'homme. C'est aussi un lieu qui est un peu mystérieux, c'est aussi le sauvage.
8: C'est un peu un lieu où il y a pas mal de légendes, comme la légende des vampires, qui a pas mal de chauves-souris qui vivent dans les grottes et qui sont des vampires, comme celle de Dracula. Qui...
3: Ouais. Ce qui est caché.
8: Oui.
3: Alors chez nous, c'est plutôt, on a la reine des Korrigans, donc c'est les Korrigans qui planquent un trésor dans cette grotte-là. Il y a toute une histoire autour d'un homme qui accueille la reine des Korrigans, mais bien sûr, elle s'était cachée un soir d'orage. Et elle ressemblait à une femme assez vilaine, mais lui, gentil comme tout, lui propose de se mettre à côté de la cheminée, il la nourrit. Et elle lui autorise d'aller pendant un temps donné prendre l'or dans la grotte des Korrigans, mais il ne fallait pas qu'elle se fasse repérer par les Korrigans. Sauf qu'il a voulu aller un petit peu trop loin. Et il s'est fait choper. Mais voilà, la reine a eu pitié de l'homme quand même. C'était quand même un bon homme, je veux dire gentil. Donc il aura comme ça une coupe qui se remplira de nourriture tout le temps.
8: La photo de derrière, on voit la femme qui a des yeux fermés, un yeux clos. J'ai l'impression qu'elle rêve de ses grottes, un peu.
9: Ouais. Alors, on a l'impression qu'elle est dans un moment de contemplation, peut-être face à la mer.
3: Parce que le temps qui creuse des grottes, c'est le temps, la météo, le temps aussi, le temps dans la durée. Et elle a photographié juste pour finir l'exposition, ou en tout cas une présentation, si on pourrait en parler, je pourrais en parler encore un petit moment. Ici, vous avez un objet qui est assez fascinant, que je trouve génial, qui s'appelle un barographe. Et un barographe, ça enregistre les variations, ici, de la pression atmosphérique. Donc si ça descend, c'est qu'on va, en général, il y a vraiment le mauvais temps, une dépression, et quand ça remonte, on va plutôt faire le beau temps. Et là, le tambour, il tourne, et il enregistre les variations du temps, de la pression atmosphérique dans le temps. Alors après, je ne sais pas si c'est toujours évident d'avoir tous les liens pour expliquer toutes les photos. Mmh. Et je ne sais pas si c'est nécessaire. Après, moi, j'explique ce que j'en sais, ce que je peux partager. Mais après, il y a l'artiste, elle a aussi ses secrets et c'est cette sensibilité qui nous permet aussi aux spectateurs de s'approprier
9: notre propre interprétation.
3: Voilà.
4: C'est ça la richesse du livre, hein, de pouvoir avoir différentes interprétations.
3: Tout à fait. Oui.
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1: Bonjour, c'est Théodore, Liva et Julia dans la tribu. Aujourd'hui, on va tester pour vous un jeu de société que nous n'avons jamais essayé. Pour cela, nous avons quelques contraintes.
2: Un budget de 20 euros, un jeu pour 4 personnes, et comme on l'a dit, nous ne devons jamais l'avoir essayé.
1: Direction le centre-ville, où on nous a conseillé le jeu Welcome to the Dungeon, proposé par la maison d'édition Yellow.
2: Le but du jeu est simple, il faut juste jouer un peu pour comprendre les stratégies.
3: Dans ce jeu, on incarne un héros qui peut être une voleuse, un barbare, un mage ou un guerrier. C'est le même pour tous les joueurs. Il y a plusieurs actions dans le jeu, comme piocher un monstre et le mettre soit dans le donjon, soit on le prend avec nous. Mais cela entraîne l'élimination d'un objet du héros. Héros qui va devoir, à un moment donné, combattre les monstres du donjon. On peut également passer notre tour. Si tous les autres joueurs le font aussi, le dernier du tour n'aura pas le choix. Il va devoir affronter tous les monstres du donjon. C'est là que les choix précédents sont fatidiques ou non. Selon le nombre de monstres dans le donjon et le nombre d'objets restants à disposition du héros. Si on gagne le donjon, on gagne un point. Et au bout de deux points, on gagne la partie. Mais si on perd, on perd une vie. Et au bout de deux vies perdues, on est éliminé.
4: Ah ouais, on joue toujours plus.
5: Oh, sympa.
4: Toujours plus.
5: Je pense que ça va tomber dessus
4: vas-y,
5: en
4: passe.
5: Plus.
4: Bah, passe.
5: Ouais, je pense que je vais passer la
4: place. Je passe.
5: Ça va
6: moi aussi, je passe.
4: Allez.
5: À toi,
4: non, ça va. Deux monstres. Deux monstres.
2: Déjà, t'élimines un golem.
4: Ouais. T'élimines deux golems, mais... Et tu...
5: Il te reste un.
2: Ah. C'est bon, oui.
1: Moi, j'ai beaucoup apprécié l'ambiance qu'il y avait entre les joueurs et la participation de chacun. J'ai beaucoup apprécié le but du jeu, le fait qu'il faut jouer ensemble et non tout seul. C'est un peu stressant.
2: Moi, j'ai beaucoup aimé. Au début, c'était difficile de comprendre les règles. Avec un entraînement, c'est y aller petit à petit. Moi, j'ai beaucoup aimé. J'ai beaucoup aimé le concept, le but du jeu, d'affronter des monstres, de choisir ses guerriers et tout. Ça me donne un petit peu de magie, de féerique, science-fiction. Moi, j'ai bien aimé.
1: Et toi, Théodore ?
3: Moi, j'ai adoré le jeu parce que j'ai gagné déjà. Et comme Julia et Liva, j'ai bien apprécié le but du jeu et les stratégies à prendre.
1: Nous avons tous aimé ce jeu, on vous le conseille donc. Et bonne nouvelle, pour tous ceux qui ont apprécié ce jeu comme nous, il y a Welcome Back to the Dungeon aussi.
2: Un conseil, cependant, ne jouez jamais contre Théodore.
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1: En France, selon la LICRA, 1 million de personnes sont victimes de racisme tous les ans. Parmi ces victimes, seulement 2% portent plainte.
2: En tant que victime de racisme, vous pouvez contacter le bureau d'aide aux victimes du tribunal judiciaire. Il y a un bureau d'aide aux victimes dans chaque tribunal judiciaire, ce qui est le cas à Saint-Nazaire.
3: Vous pouvez également vous rendre au commissariat le plus proche pour porter plainte contre le ou les auteurs des faits.
4: En matière d'injures et de diffamation à caractère raciste, le délai de prescription est de 1 an après la première publication des propos ou de leur prononciation orale. Pour rappel, en cas d'injure ou de diffamation publique, la peine encourue est d'1 an d'emprisonnement et ou de 45 000 euros d'amende.
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6: Bonjour à tous, de nouvelles aides pour les conducteurs. Le gouvernement doit dévoiler à 17h ses nouveaux dispositifs pour faire face à la hausse des prix des carburants. Parmi les pistes envisagées, l'évolution de l'aide grand rouleur. Une nouvelle règle pourrait aussi faire son entrée dans le budget 2027 pour redistribuer le surplus de TVA généré par la hausse des prix des carburants selon BFM TV. Dans le même temps, l'État qui autorise aussi à titre exceptionnel de vendre du gazole de qualité été jusqu'au 15 novembre pour faire face à des difficultés exceptionnelles d'approvisionnement. En temps normal, l'autorisation s'arrête le 1er novembre pour anticiper des gels précoces. Une très bonne discussion, très constructive, déclaration d'Emmanuel Macron après son entrevue avec Donald Trump hier à New York. 45 minutes de face à face en marge de l'Assemblée Générale de l'ONU. Les deux présidents ont évoqué la guerre au Moyen-Orient et en Ukraine. Le chef de l'État français qui doit s'exprimer une dernière fois devant cette instance internationale. Dans le même temps, la France annonce être prête à œuvrer à la sécurité d'infrastructures énergétiques de l'Arabie Saoudite. Ces sites sont visés par les Houthis. Le G7 exhorte d'ailleurs de cesser immédiatement les menaces et les attaques. Sébastien Lecornu reçoit la coordination rurale. Le Premier ministre poursuit ses consultations en vue du plan de relance agricole. Il doit aussi s'entretenir avec des représentants de la Confédération paysanne plus tard. Journée de grève pour les agents des CROUS. La CFDT appelle à une journée de mobilisation aujourd'hui pour réclamer plus de moyens et de meilleurs salaires. La rentrée universitaire est très difficile, voire intenable sur le syndicat, avec un financement très insuffisant du dispositif repas à 1 euro. Dans un communiqué, la CFDT déplore une intensification du travail, une surcharge des équipes et une dégradation des conditions de travail. Et puis, 285 objets, 3000 enchérisseurs et près d'1 million d'euros récoltés. La vente aux enchères des objets appartenant à Brigitte Bardot a été un vrai succès. Des vêtements ou encore de la vaisselle étaient mis à la vente à Paris. L'argent récolté sera reversé à la fondation Brigitte Bardot pour la protection animale. Voilà pour l'actu, très bonne matinée à tous.
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8: Bonjour à toutes et à tous.

0: tous, bienvenue dans la tribu, c'est Loris et actuellement on se retrouve dans le train. Et où est-ce qu'on va, Andrea?
1: On va à Polygon pour trouver une galerie. On va faire une exposition de photographie dans cette galerie. Après on va voir une autre exposition au bois de Polygon. On va rencontrer aussi Thierry Méry qui détient la galerie. On va lui poser des questions.
0: Et bah t'as tout dit, et donc vous avez entendu, il y a Andrea qui est dans le train, mais aussi Adela, mais aussi Moumen, et aussi Georges.
2: Donc ici on est au Pouliguen, dans un espace dédié vraiment à tout ce qui va tourner autour de l'image photographique, à sa diffusion, à sa production, mais également à tout ce qui est en lien avec l'éducation à l'image. Donc on reçoit beaucoup régulièrement des écoles, des publics aussi. On développe des projets, on développe aussi des ateliers autour de l'image et puis aussi un petit peu autour de l'impression. Dans la programmation, on a entre 3 et 4 expositions par an. Et depuis 6 ans, on a un dispositif du ministère de la Culture qui s'appelle Capsule sur la résidence photographique. Alors, je ne sais pas si vous savez ce que c'est une résidence photographique ou peut-être ce que ça vous... qu'est-ce qui vous vient à l'idée quand on parle de résidence photographique ou résidence artistique.
3: Résidence, c'est du coup quand un artiste ou plusieurs viennent passer du temps dans un lieu en particulier pour pratiquer ou pour... justement développer un art en particulier.
2: Oui, ouais, c'est tout à fait ça l'idée, hein. C'est de proposer un temps, un espace à une ou à un artiste. Donc c'est ce qu'on nous on propose ici au Pouliguen sur une durée de 6 semaines. Donc là cette année on a reçu sur un appel à projet qui était sur la mer, ses acteurs et ses enjeux. L'artiste Isabelle A. Ave Ruiz, qui est une artiste marseillaise, voilà, et qui nous a proposé de travailler sur la côte sauvage du Pouliguen. Alors pour faire ces tirages, Isabelle, je vous la fais en entier.
4: Mmh. Ouais.
2: Alors, elle utilise d'abord une chambre.
5: Quoi ?
2: Une chambre photographique.
4: Une chambre.
2: Donc là, je lui avais prêté mon appareil photo.
5: Ça. Il a la rançon.
2: Il n'est pas tout jeune. Je pense qu'il doit être un petit peu plus vieux que moi quand même. Et cette chambre photo, vous allez pouvoir venir. Voilà l'appareil. Pourquoi c'est à l'envers? Eh bien, c'est de l'optique, c'est la caméra obscura. Par exemple, si je ferme totalement la galerie, je passe un tout petit trou dans la vitre, ou à travers la vitre, on verra ce qu'il y a à l'extérieur sur le mur. La lumière, elle passe comme ça, à travers le trou. Ici on a une optique, et elle va passer vers le bas. Ce qui est en haut est en bas, ce qui est en bas est en haut. Je vais vous chercher d'ailleurs un autre petit appareil pour les voir. Vous voyez ?
5: Ok.
2: Il n'y a rien du tout.
5: Du coup, c'est ça qu'on appelle.
2: C'est vraiment de l'optique, c'est ça qu'on appelle une chambre.
5: Okay.
2: Alors pendant longtemps, dès l'Antiquité, on connaissait l'idée de la caméra obscura. Le fait qu'on faisait un trou et qu'on avait ce qui était sur un verre dépoli ou à l'intérieur sur le mur. Le problème, c'est qu'on ne savait pas enregistrer l'image, la couleur. Ben, la couleur. La lumière, pardon, pour être précis. La lumière, on ne savait pas enregistrer. Alors, il y a eu Nicéphore Niépce, Daguerre et des photographes comme ça, qui, plutôt même des scientifiques finalement, qui ont trouvé des solutions chimiques, des réactions qui ont permis d'enregistrer les premières images. photographie qui s'appelle Le Point de vue de Gras, et puis qui est aux États-Unis. Alors là, on ne voit pas grand-chose, hein. Mais c'est la première enregistrement. Oui, tout à fait. Bien. Alors là, pour faire ça, sa photo, Isabelle a utilisé cet appareil-là, cette caméra. Et en fait, dans le noir, elle a chargé ce qu'on appelle des plans films, des grands négatifs. Alors là, j'en ai un en démonstration. On le met dans ce châssis. Elle vient le mettre comme ça. Et puis, elle ouvre, elle expose, elle ferme. Et l'image, elle est maintenant dans le négatif. Et elle va développer son négatif dans le labo derrière pour obtenir une première image sur le plan, sur le négatif. Ok.
4: Donc, voilà.
2: Pour faire ça, elle développe son négatif. Elle fait la photo, elle développe son négatif. Elle tire un grand négatif, un petit pont. Et ensuite, sur ce papier, elle applique au pinceau une émulsion photosensible qui va réagir à la lumière, qui est un mélange de gomme arabique, de pigments sous différentes formes, et puis également de bichromate. Et le mélange bichromate et gomme va faire que ça va réagir et ça ne va plus être soluble quand ça prend la lumière. Si c'est plus soluble, que ça réagit à la lumière, ça intéresse forcément un artiste ou un photographe. Donc elle va appliquer cette couche, elle fait sécher, elle met le négatif, elle met une plaque de verre, elle envoie de la lumière, et elle a baigné ce tirage pendant plus de 2 heures, comme ça, dans l'eau. Les pigments qui n'ont pas pris la lumière, ils sont solubles, ils le sont. Elle vient avec un petit filet d'eau travailler ses tirages, elle laisse sécher, et là, elle a une première couche. Vous voyez, il y a ces tirages qui sont évanescents ou en révélation, hein, très, beaucoup plus clairs, beaucoup plus légers. Et si elle veut travailler le contraste, eh ben, elle va refaire la manip.
5: Ah oui.
2: Donc elle va remettre une purge de mélange de gomme arabique, de bichromate et de pigments. Elle va remettre le négatif. Alors il faut que le papier revienne exactement dans sa forme. Donc il faut gérer les hygrométrie. L'hygrométrie, c'est la quantité d'eau dans l'air. Et elle va remettre le négatif et elle retrempe le papier. Donc pour avoir un tirage comme ça, il faut 5 passages.
5: Ah ouais.
2: Donc là, on est sur du tirage qui demande une semaine et demie, minimum, quand on n'a que ça à faire. On voit le temps, le rapport au temps qui est complètement différent.
5: Quand ça marche.
2: Alors, pour la couleur, vous voyez, je les ai ramenés là, je ne les ai pas. J'ai des pigments justement. Et bien, elle refait la même chose en fait. Sauf qu'elle va venir badigeonner dessus. Et comme ça va tout exposer, ça va rester, ça va réagir. Donc, ça va se fixer dans le papier. Et là, vous avez le pigment noir qu'elle utilise.
5: Moi, je croyais qu'elle avait
4: un... Non, c'est pas le pigment qui est photosensible.
2: Non, c'est le mélange. Ouais. C'est, en fait, ce qui est photosensible, c'est la gomme et le bichromate qui fait que, ensemble, dès que ça prend la lumière, ça ne devient plus soluble. Et là, vous avez ce pigment bleu là, qui est quand même assez intense. Donc elle a travaillé sur quoi? C'était quoi son intérêt d'après vous là? Est-ce qu'on...
1: C'est un peu
2: la question des grottes, ouais. On a plusieurs grottes au Pouliguen, sur la côte sauvage, la cathédrale et notamment la grotte des Corrigans.
1: Donc toutes ces photos sont la grotte des Corrigans?
2: Oui. Qu'est-ce que ça vous fait penser à quoi la grotte? Qu'est-ce qu'il y a
1: comme ça? Ça fait penser à un lieu solitaire où personne, parce que personne ne rentre.
2: Ah, c'est un lieu où on ne rentre plus, mais solitaire, j'aime bien l'idée, ouais.
1: On peut explorer, voir qu'est-ce qu'il y a dedans, mais
6: c'est du vide.
7: Bon, moi, ça me fait penser un peu au trésor. Je pense il y a beaucoup d'influence d'Alexandre Dumas avec le conte de Monte Cristo, mais j'ai vraiment ces visions-là. Les grottes, c'est un trésor, c'est un monde à explorer. Il peut tout y avoir dedans.
2: Un monde à explorer. Il y a quoi d'autre sur les grottes? Allez, j'ai
6: un chacun me donne un.
2: Oui.
6: Bah, il y a des grottes qui datent de la préhistoire, par exemple, comme les grottes de Lascaux.
2: Ok, vas-y, continue, déroule. Qu'est-ce qui s'y passait dans ces grottes-là?
6: Bah, il y avait des hommes préhistoriques et des femmes préhistoriques, du coup, ils vivaient dedans, ils faisaient des dessins, et environ dans les années 1923-1960, on a découvert du coup les grottes de Lascaux avec des dessins préhistoriques dessus.
2: Ouais, donc c'est la grotte, c'est aussi c'est l'abri, hein?
6: Oui.
2: C'est le lieu qui nous abrite en tant qu'homme. C'est aussi un lieu qui est un peu mystérieux, c'est aussi le sauvage.
1: C'est un peu un lieu où il y a plein, pas mal de légendes, comme la légende des vampires, qui a pas mal de chauves-souris qui vivent dans les grottes et qui sont des vampires, comme celle de Dracula. Qui...
2: Ouais. Ce qui est caché.
1: Oui.
2: Alors chez nous, c'est plutôt. On a la reine des Korrigans, donc c'est les Korrigans qui planquent un trésor dans cette grotte-là. Il y a toute une histoire autour d'un homme qui accueille la reine des Korrigans, mais bien sûr, elle s'était cachée un soir d'orage. Et elle ressemblait à une femme assez vilaine. Mais lui, gentil comme tout, lui propose de se mettre à côté de la cheminée, il la nourrit. Et elle lui autorise d'aller pendant un temps donné prendre l'or dans la grotte des Korrigans, mais il ne fallait pas qu'elle se fasse repérer par les Korrigans. Sauf qu'il a voulu aller un petit peu trop loin. Et il s'est fait choper. Mais voilà, la reine a eu pitié de l'homme quand même. C'était quand même un bon homme, je veux dire gentil. Donc il aura comme ça une coupe qui se remplira de nourriture tout le temps.
1: La photo de derrière, on voit la femme qui a des yeux fermés, un yeux clos. J'ai l'impression qu'elle rêve de ses grottes, un peu.
7: Ouais. Alors, on a l'impression qu'elle est dans un moment de contemplation, peut-être face à la mer.
2: Parce que le temps qui creuse les grottes, c'est le temps, la météo, le temps aussi, le temps dans la durée. Et elle a photographié juste pour finir l'exposition, ou en tout cas une présentation, si on pourrait en parler. On va en parler encore un petit moment. Ici, vous avez un objet qui est assez fascinant, que je trouve génial, qui s'appelle un barographe. Et un barographe, ça enregistre les variations ici de la pression atmosphérique. Donc, si ça descend, c'est qu'on va en général vraiment le mauvais temps, une dépression. Et quand ça remonte, on va plutôt vers le beau temps. Et là, le tambour, il tourne. Et il enregistre les variations du temps, de la pression atmosphérique dans le temps. Alors après, je ne sais pas si c'est toujours évident d'avoir tous les liens pour expliquer toutes les photos. Et je ne sais pas si c'est nécessaire. Après, moi, j'explique ce que j'en sais, ce que je peux partager. Mais après, il y a l'artiste, elle a aussi ses secrets et ses... C'est une sensibilité qui nous permet aussi aux spectateurs de s'approprier
7: notre propre interprétation.
2: Voilà.
3: Oui, c'est ça la richesse du livre, de pouvoir avoir différentes interprétations.
2: Tout à fait.
8: Oui. Détendez-vous, vous êtes sur la tribu.
9: Trois candidats dans un mouchoir de poche, mais on se régale. C'est du beau jeu, ça. Regarde.
8: Le soprano Paul Mirabel, Squeezie McFly et Carlito.
9: Pardon ? Quelle est votre réponse ?
8: Marlène Schiappa, Lady Gaga, Omar Sy, Clara Luciani, Nicki Minaj, Florence Foresti, Taylor Swift, Mbappé, Emmanuel Macron, Donald Trump, Damso, Marion Cotillard, Katy Perry, Charles Leclerc, Léon Marchand, Angèle, Lenny Kravitz, Greta Thunberg, François Hollande, Philippe Etchebest, Billy Eilish, Wendy Renard, Nikos Aliagas, Barack Obama, Cyril Lignac, Teddy Riner, Julien Doré, Loane, Thomas Pesquet, Harry Potter, Yann Barthès, Inox, Tag, Lena, Situation, Adeline Champ, Brad Pitt.
9: Attention, octobre 1912, quelle émission animalière voit ses principaux dirigeants massacrés par un animateur dont le véritable prénom est Ronan. Bien joué, 3 points.
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12: Attention, attention, ce sont de fausses interviews.
13: Bonjour, je suis donc journaliste, reporter radio. Quel est votre prénom et votre nom de famille ?
14: Jean-Luc.
13: Jean-Luc comment ?
14: Clashman.
13: Jean-Luc Clashman. Je me nomme Iris et j'ai 18 ans. Et quel est votre métier ?
14: Je suis scientifique, un peu fou.
13: Vous êtes conscient que vous êtes faux ?
14: Oui.
13: J'aimerais comprendre quel genre de créature, genre Frankenstein ou plutôt un vampire ou un zombie ou vous voyez ?
14: Un humain mi-animal, genre mélangé avec un rat.
13: Pourquoi nous sommes là aujourd'hui ?
14: C'est pour parler de quoi ?
13: C'est vous qui faites l'interview normalement, non ? Elle est où, votre pâtisserie ?
14: À Saint-Nazaire, auprès du port.
13: Le but de cette interview, ça va être de vous demander quels sont vos projets pour la ville de Saint-Nazaire. Parce que Guérande, c'est près de Saint-Nazaire, mais qu'en est-il pour le sel de Guérande qui est produit ? Allez-vous augmenter l'économie ou arrêter le marché de ces petits marais ?
14: Non, je vais pas arrêter. Je vais peut-être faire payer plus cher.
13: Pour faire le dessert fou, j'imagine que vous avez dû faire des études. J'aimerais savoir depuis combien de temps vous cuisinez ?
14: Depuis bientôt 15 ans.
13: D'accord, et vous comptez toujours garder les indices géographiques protégés, les IGP et les labels, pour éviter que du coup on usurpasse vos produits de qualité de ce petit or blanc.
14: Oui.
13: Une autre petite question, il est composé de quoi ?
14: De chantilly, de vanille et de pépites de chocolat.
13: Et vous avez découvert quoi ?
15: J'ai découvert une larme de lune. C'est une larme qui vient de la lune. En fait, elle est tombée de la lune et elle est allée par terre.
13: J'aimerais comprendre pourquoi votre labo a explosé.
15: Je viens de faire une découverte exceptionnelle dans la ville où j'habite.
13: Et vous habitez où ?
15: J'habite à Drancy.
13: Bon bah voilà, j'imagine que c'était tout. Hein, qu'est-ce qui nous donne en général envie de le manger, ce nazérien ?
14: Il est beau.
13: D'accord, très bien. J'ai juste une petite question à vous poser. L'ingrédient secret que vous ne voulez pas révéler au public ?
14: Bah, je vais pas vous le dire.
13: Pourquoi vous êtes-vous présenté en fait ?
14: Pour améliorer la qualité de vie de Saint-Nazaire.
13: Bon bah, au plaisir de vous revoir et j'espère que j'aurai l'occasion de le goûter. Merci beaucoup, Amy Froger.

professionnel, dans le cadre de notre formation, nous menons un projet intergénérationnel en partenariat avec des résidents de EHPAD et des personnes en situation de handicap, ainsi qu'avec la radio La Tribu. Ce projet a pour objectif de créer des échanges.

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3: À l'occasion d'un projet sur la découverte des métiers, nous avons interrogé un barman, Monsieur Franck Chabot. Bonjour, comment vous appelez-vous ?
4: Bonjour, je m'appelle Franck Chabot.
3: Quel est votre métier ?
4: Je suis barman.
3: Nous allons vous poser des questions sur votre métier. Première question, quelles sont les responsabilités d'un barman selon vous ?
4: Les responsabilités sont multiples. En fait, tu es censé exercer un métier où tu es au contact du public. Donc tu dois avoir le sens de l'accueil, tu dois avoir une tenue et une présentation irréprochables. Et tu dois être en mesure de pouvoir répondre aux demandes multiples de la clientèle, c'est-à-dire réaliser des boissons, réaliser des cocktails, avoir une connaissance des cartes produits de l'établissement dans lequel tu travailles, pour pouvoir répondre aux besoins de ses clients. Et puis... En même temps, travailler en équipe et pouvoir effectivement suivre les commandes qui sont passées par les équipes en salle ou par le maître d'hôtel, suivant l'établissement où tu travailles.
3: Avez-vous une formation de barman ? Si oui, laquelle ?
4: Alors j'ai une formation de barman mais qui est issue du terrain, c'est-à-dire que j'ai commencé comme serveur et après j'ai évolué vers un poste de barman avec des années d'expérience. Mais en général, tu as plusieurs cursus qui sont possibles, c'est-à-dire tu peux faire de la formation au sein d'une école hôtelière, comme à Saint-Nazaire, l'école Sainte-Anne, où tu peux effectivement après évoluer au sein des grands hôtels, tu peux être barman sur un grand paquebot, tu peux travailler dans des clubs de vacances comme le Club Med et tout ça.
3: Qu'aimez-vous dans le job de barman ?
4: Alors il y a plusieurs facettes dans ce métier qui sont intéressantes, c'est-à-dire que c'est un métier où tu es au contact des clients et tu as un rôle social où tu es censé accueillir les gens, parfois les réconforter, répondre à une demande précise par rapport effectivement à leurs souhaits, déterminer leurs besoins. Et puis c'est un métier enrichissant dans le sens où tu peux travailler en équipe avec plein de collègues et puis évoluer au sein des unités dans lesquelles tu interviens.

0: Quelles sont les difficultés du métier de barman ?
1: Alors, il y a souvent, effectivement, les contraintes horaires, parce que tu peux être amené à travailler tard le soir. Il y a des contraintes qui sont peut-être liées au physique, où tu dois effectivement rester en station debout, parfois de longues heures, avec des services qui peuvent être parfois très rythmés, où il y a beaucoup de charges de travail. Et puis tu dois faire face des fois à des coups de feu où effectivement il faut être très polyvalent, il faut pouvoir accomplir tes tâches et répondre aux demandes des équipes et des clients.
0: Êtes-vous flexible pour travailler les soirs et les week-ends? Et si oui, pourquoi?
1: Tu te dois d'être flexible dans ce type de métier parce que effectivement tu as souvent l'obligation de travailler quand les gens se reposent, quand les gens sont eux en week-end, bah toi souvent tu travailles le week-end.
2: Pouvez-vous préciser ce que c'est coup de feu?
1: Alors, le coup de feu dans nos métiers, c'est souvent un surplus d'activité qui intervient dans des créneaux horaires où tout le monde éventuellement vient déjeuner ou dîner au même moment. Donc, tu vas avoir un créneau horaire où effectivement, tu vas avoir peut-être un certain nombre de clients à servir et après, tu vas te retrouver avec peut-être une cinquantaine de tables à servir quand en temps normal, tu en as peut-être une dizaine, quoi. Donc, il faut être très réactif. Voilà ce qu'on appelle un coup de feu.
0: Merci pour vos réponses.
1: Eh ben merci messieurs et très bonne journée. J'espère avoir pu répondre à vos questions par rapport à ce métier.
3: Merci à Monsieur Chabot pour avoir participé à ce projet. Merci de nous avoir écoutés dans la tribu. C'était Evan et Lucas. Nous vous souhaitons une bonne journée.
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0: Nous sommes en direct des escales avec la responsable de l'accessibilité pour les personnes à mobilité réduite, Angèle. Bonjour.
1: Bonjour.
0: Quelles infrastructures avez-vous mises en place pour les personnes en situation de handicap moteur sur ce festival ?
1: Alors, on essaie d'adapter nos infrastructures pour qu'elles ne soient pas destinées qu'aux personnes à mobilité réduite ou motricité réduite, mais à tout type de handicap. Donc voilà, on a beaucoup de choses. On a des plateformes et emplacements réservés PSH-PMR afin de faciliter la vue des concerts, parce que c'est vrai que sinon des fois ça peut être un peu compliqué. Voilà, on a une brigade bénévole qui est toute nouvelle, qui est là pour renseigner, informer, etc. Les festivaliers et puis les guider aussi, les accompagner, c'est-à-dire que s'ils ont besoin d'aller à une plateforme, c'est pas toujours évident quand il y a beaucoup de monde. Donc voilà. Et qu'est-ce qu'on a d'autre ? On a un guide d'accessibilité qui est transcrit en FALC afin que des personnes atteintes d'un handicap cognitif puissent quand même comprendre les informations du festival et puissent venir en connaissance ce qui se passe, ce qu'elles vont pouvoir vivre, etc. Donc on a ça, on a aussi des gilets vibrants pour les personnes sourdes et malentendantes qui sont connectées aux trois scènes principales du festival. Voilà, j'ai pas d'autres idées comme ça, mais c'est déjà pas mal.
0: Est-ce que vous savez à peu près combien de bénévoles sont formés pour ces missions sur le festival pour accompagner les personnes
1: Alors là, pour cette année, comme c'est la première année, on est sur une brigade de 5 bénévoles. Il y a deux fois 5 personnes, puisqu'on a deux créneaux afin que...

0: que c'est quand même beaucoup de contact humain et ça peut être fatigant. Et du coup, pour les bénévoles, pour qu'ils soient bien, on fait en sorte qu'il y ait deux créneaux avec 5 personnes à chaque fois, pour que comme ça, il y ait des personnes au point info et des personnes aux différentes scènes aussi, et qu'ils puissent se balader sur site pour voir et vraiment aider, et voilà.
1: Alors, en se baladant un petit peu parmi les festivaliers, donc les personnes qui ne souffraient pas de handicap trouvaient qu'il y avait pas mal de choses mises en place justement pour les personnes à mobilité réduite, même s'ils avouaient ne pas vraiment être concernées. Et donc en interviewant des personnes, elles concernées, ils disaient qu'il pouvait y avoir des améliorations, mais que aussi ça avait été grandement amélioré en 4-5 ans. Qu'est-ce qui explique ce changement selon vous récent?
0: Je pense que c'est une volonté du directeur technique qui a pris son poste il y a 4-5 ans, Julien Potin, qui est du coup mon responsable, puisque je bosse directement avec lui à l'année. Et du coup, c'est vraiment une volonté de sa part que le festival soit accessible, puisse être accessible à tous. Et en fait aussi, il y a une loi qui a été écrite en 2005. On avait 10 ans pour s'y mettre. Au final, en 10 ans, le spectacle vivant n'a pas beaucoup rendu accessibles les infrastructures. Et puis après, ils ont remis 10 ans. Donc 2025, on est censé avoir les infrastructures pour accueillir comme il faut et faire en sorte que les personnes en situation de handicap puissent vivre le festival de la même manière que tout le monde. Mais c'est vrai qu'il y a encore des choses à améliorer parce que moi je suis une personne en situation dite valide, donc il m'est difficile aussi de toujours comprendre ce que peuvent vivre les personnes en situation de handicap. C'est pour ça que tout à l'heure quand vous avez interviewé une personne, elle fait partie de la commission d'accessibilité qu'on fait le vendredi à l'ouverture du festival à 18h. Pour vraiment le vivre avec toute l'arrivée des gens, vivre le festival quand il y a du monde, parce que c'est toujours plus simple quand il n'y a personne de vivre un festival en termes d'accessibilité, que là il y a le monde, la signalétique, est-ce qu'elle se voit bien, est-ce que c'est clair, est-ce que ceci, est-ce que cela. Donc c'est vrai que c'est tout ça qui fait qu'on arrive à être beaucoup plus accessible.
1: Et donc après cette commission qui a donc eu lieu tout à l'heure, est-ce que c'est plutôt encourageant pour cette édition 2025? Est-ce que vous êtes plutôt satisfait?
0: Oui, on est plutôt satisfait. Alors on a des changements parce qu'on a eu des travaux sur site, donc des nouvelles choses qu'on n'avait pas anticipées, qui posent problème peut-être pour l'accessibilité. Du coup, en fait, c'est que ça nous permet vraiment de ratisser très large et de continuer à s'améliorer. Mais chaque année, on s'améliore. Chaque année, c'est des trucs moins importants qui posent problème, etc.
1: Est-ce qu'il y a eu des gros obstacles cette année ou est-ce que vous êtes relativement pu faire un peu ce que vous voulez, ce que vous souhaitiez pour cette édition 2025?
0: Il y a toujours un obstacle un peu financier, mais on a pu quand même mettre pas mal de choses en place, notamment le tarif accessible qui permet aux demandeurs, demandeuses d'emploi et aux personnes en situation de handicap d'avoir un tarif, un billet un jour moins cher que le reste des festivaliers et festivalières, ce qui est pour nous important. Parce que pour nous, on estime que la culture doit être accessible à tous. Et puis après, la deuxième difficulté, c'est la création du théâtre de Verdure, qui est anciennement la scène Espadon. C'est vrai que c'est toute une nouvelle infrastructure, c'est tout plein de choses qui changent. Et il faut tout réimaginer, quoi.
1: Et par rapport à vous, est-ce que vous travaillez exclusivement à l'année avec les escales ou est-ce que vous agissez sur d'autres festivals, vous avez d'autres missions ailleurs?
0: J'agis exclusivement sur les escales parce que je suis en apprentissage, je finis mes études là. Et donc en fait j'étais en apprentissage pour 2 ans aux côtés de Julien Potin, le directeur technique. Donc l'accessibilité était une de mes missions et après on verra.
1: Merci beaucoup.
0: Merci à vous et ravie d'avoir pu discuter avec vous.

0: Merci au lycée Grand Air de la Baule. Nous espérons vous proposer un nouveau programme de leur réalisation très bientôt dans la tribu.
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1: Bonjour à tous. Des mesures ciblées face à la hausse des prix des carburants. L'envolée a repris ces dernières semaines, conséquence du conflit au Moyen-Orient. Et le gouvernement va dévoiler en fin d'après-midi de nouveaux dispositifs d'aide et de soutien. Il indique aussi qu'il va proposer une règle d'or dans le prochain budget. L'augmentation des prix des carburants lui permet en effet d'engranger plus de TVA, un surplus qui sera redistribué, assure le gouvernement. Et le projet de loi sur les finances publiques sera examiné à l'Assemblée au mois d'octobre. Aujourd'hui, Oxfam propose de taxer les super-héritages. Dans un rapport, l'ONG veut une réforme du pacte Dutreil qui permet de défiscaliser 75% des montants des droits de succession dans le cadre d'une transmission d'entreprise familiale. La mesure permettrait de récupérer, selon Oxfam, près de 4 milliards d'euros pour le budget 2027. Alors que le ministère du Travail présente aujourd'hui un plan sur l'IA dans le monde professionnel, au niveau international, un appel est lancé par une vingtaine de pays pour mieux superviser et contrôler l'intelligence artificielle. Ces chefs d'État ont adopté des mesures contraignantes et proposent de créer une institution internationale pour réguler le secteur. Déclaration avant le début de l'Assemblée générale des Nations Unies. Emmanuel Macron, lui, doit prendre la parole en début de soirée à la tribune à l'ONU. Ce sera son dernier discours en tant que président de la République. Hier à New York, il a échangé avec le président américain Donald Trump, mais aussi avec le président ukrainien Volodymyr Zelensky. À l'Euro de volley, objectif demi-finale pour l'équipe de France. Elle affronte la Roumanie en quart cet après-midi. La seule équipe qui les a battus en phase de poule, mais les Bleus étaient déjà qualifiés. Le match se joue à Sofia en Bulgarie et débute à 15h. Enfin, les objets de Brigitte Bardot ont rapporté près d'1 million d'euros. La vente aux enchères de près de 300 lots d'objets personnels de l'actrice décédée l'an dernier a eu lieu hier et les bénéfices, 20 fois supérieurs aux estimations, seront reversés à la fondation Bardot qui vient en aide aux animaux. C'est la fin de cette édition. Bonne journée à tous.
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4: Bonjour à toutes et à tous, bienvenue dans la tribu, c'est Loris et actuellement on se retrouve dans le train. Et où est-ce qu'on va, Andrea?
5: On va à Polygon pour trouver une galerie. On va faire une exposition de photographie dans cette galerie. Après on va voir une autre exposition au bois de Polygon. On va rencontrer aussi Thierry Méry qui détient la galerie. On va lui poser des questions.
4: Et bah, t'as tout dit. Et donc, vous avez entendu, il y a Andrea qui est dans le train, mais aussi Adela, mais aussi Moumen et aussi Georges.
6: Ici, on est au Pouliguen, dans un espace dédié vraiment à tout ce qui va tourner autour de l'image, l'image photographique, à sa diffusion, à sa production, mais également à tout ce qui est en lien avec l'éducation à l'image. Donc on reçoit beaucoup régulièrement des écoles, des publics aussi. On développe des projets, on développe aussi des ateliers autour de l'image et puis aussi un petit peu autour de l'impression. Dans la programmation, on a entre 3 et 4 expositions par an. Et depuis 6 ans, on a un dispositif.

0: ministère de la Culture qui s'appelle Capsule sur la résidence photographique. Alors, je ne sais pas si vous savez ce que c'est une résidence photographique ou peut-être que ça vous... Qu'est-ce qui vous vient à l'idée quand on parle de résidence photographique ou résidence artistique ?
1: Résidence, c'est du coup quand un artiste ou plusieurs viennent passer du temps dans un lieu en particulier pour pratiquer ou pour justement développer un art en particulier.
0: Oui, ouais, c'est tout à fait ça l'idée. Hein. C'est de proposer un temps, un espace à une ou à un artiste. Donc c'est ce qu'on nous on propose ici au Pouliguen, sur une durée de 6 semaines. Donc là, cette année, on a reçu sur un appel à projet qui était sur la mer, ses acteurs et ses enjeux, l'artiste Isabelle A. Ave Ruiz, qui est une artiste marseillaise, voilà, et qui nous a proposé de travailler sur la côte sauvage du Pouliguen. Alors pour faire ces tirages, Isabelle, je vous la fais en entier.
2: Mmh. Ouais.
0: Alors, elle utilise d'abord une chambre. Une chambre photographique.
2: Une chambre.
0: Donc là, je lui avais prêté mon appareil photo.
3: Ça. Il a l'air ancien.
0: Il n'est pas tout jeune. Je pense qu'il doit être un petit peu plus vieux que moi quand même. Et cette chambre photo. Vous allez pouvoir venir. Voilà l'appareil. Pourquoi c'est à l'envers ? Eh ben, c'est de l'optique, c'est la caméra obscura. Par exemple, si je ferme totalement la galerie, que je fasse un tout petit coup. Dans la vitre ou à travers la vitre, on verra ce qu'il y a à l'extérieur sur le mur. La lumière, elle passe comme ça, à travers le trou, ici on a une optique, et elle va passer vers le bas. Ce qui est en haut est en bas, ce qui est en bas est en haut. Je vais vous chercher d'ailleurs un autre petit appareil, vous allez voir. Vous voyez ?
1: Okay.
0: Il n'y a rien du tout. C'est vraiment de l'optique, c'est ça qu'on appelle une chambre.
1: Okay.
0: Alors pendant longtemps, dès l'Antiquité, on connaissait l'idée de la caméra obscura. Le fait qu'on faisait un trou et qu'on avait ce qui était sur un verre dépoli ou à l'intérieur sur le mur. Le problème, c'est qu'on ne savait pas enregistrer l'image, la couleur. Ben, la couleur. La lumière, pardon, pour être précis. La lumière, on ne savait pas enregistrer. Alors il y a eu Nicéphore Fornies. La guerre et des photographes comme ça, qui, plutôt même des scientifiques finalement, qui ont trouvé des solutions chimiques, des réactions qui ont permis d'enregistrer les premières images. Notamment la première photographie qui s'appelle le point de vue gras, et puis qui est aux États-Unis. Alors là, on ne voit pas grand-chose, hein. Mais c'est la première enregistrement. Oui, tout à fait. Bien. Alors là, pour faire ça, sa photo, Isabelle, a utilisé cet appareil-là, cette caméra. Et en fait, dans le noir, elle a chargé ce qu'on appelle des plans films, des grands négatifs. Alors là, j'en ai un en démonstration. On le met dans ce châssis. Elle vient le mettre comme ça. Et puis, elle ouvre, elle expose, elle ferme. Et l'image, elle est maintenant dans le négatif. Et elle va développer son négatif dans le labo, derrière, pour obtenir une première image sur le plan, sur le négatif. Ok ?
2: Donc, par contact.
0: Pour faire ça, elle développe son négatif. Elle fait la photo, elle développe son négatif. Elle tire un grand négatif, un petit pont. Et ensuite, sur ce papier, elle applique au pinceau une émulsion
3: sensible, ou qui va réagir à la lumière, qui est un mélange de gomme arabique, de pigments, sous différentes formes, et puis également de bichromate. Et le mélange bichromate et gomme va faire que ça va réagir et ça ne va plus être soluble quand ça prend la lumière. Si c'est plus soluble, que ça réagit à la lumière, ça intéresse forcément un artiste ou un photographe. Donc elle va appliquer cette couche, elle fait sécher, elle met le négatif, elle met une plaque de verre, elle envoie de la lumière, et elle va baigner ce tirage pendant plus de 2 heures, comme ça, dans l'eau. Les pigments qui n'ont pas pris la lumière, ils sont solubles, ils sont. Elle vient avec un petit filet d'eau travailler ses tirages, elle laisse sécher, et là, elle a une première couche. Vous voyez, il y a ces tirages qui sont... en révélation, beaucoup plus clair, beaucoup plus léger. Et si elle veut travailler le contraste, eh ben, elle va refaire la manip.
4: Ah oui.
3: Donc elle va remettre une couche de mélange de gomme arabique, de bichromate et de pigment. Elle va remettre le négatif. Alors il faut que le papier revienne exactement dans sa forme. Donc il faut gérer l'hygrométrie. L'hygrométrie, c'est la quantité d'eau dans l'air. Et elle va remettre le négatif et elle retrempe le papier. Donc pour avoir un tirage comme ça, il faut 5 passages.
4: Ah ouais.
3: Donc là, on est sur du tirage qui demande une semaine et demie, minimum, quand on n'a que ça à faire. On voit le temps, le rapport au temps qui est complètement différent.
4: Quand ça marche.
1: Du coup, pour la procédé différent, ça rejoue après la.
3: Alors, pour la couleur, vous voyez que je les ai ramenés là, donc d'habitude je ne les ai pas. J'ai des pigments justement. Et bien elle refait la même chose en fait. Sauf qu'elle va venir badigeonner dessus. Et comme ça va tout exploser, ça va rester, ça va réagir. Donc ça va se fixer dans le papier. Et là vous avez le pigment noir qu'elle utilise.
4: Moi je croyais qu'elle avait
2: peint. Non, c'est pas le pigment qui est photosensible.
3: Non, c'est le mélange. Ouais. C'est, en fait, ce qui est plus photosensible, c'est la gomme et le bichromate qui fait que, ensemble, dès que ça prend la lumière, ça ne devient plus soluble. Et là, vous avez ce pigment bleu là, qui est quand même assez intense. Donc, elle a travaillé sur quoi ? C'était quoi son intérêt d'après vous là ? Est-ce qu'on.
4: C'est la
3: question des grottes. Ouais. On a plusieurs grottes sur la Opulia, sur la côte sauvage, la cathédrale et notamment la grotte des Corrigans.
5: Donc, toutes ces photos sont la grotte des Corrigans.
3: Oui. Qu'est-ce que ça vous fait penser à quoi la grotte ? Qu'est-ce qu'il y a
5: comme ça ? Ça fait penser à un lieu solitaire où personne ne rentre.
3: Ah, c'est un lieu où on ne rentre plus, mais solitaire, j'aime bien l'idée, ouais.
5: Qu'on peut explorer, voir qu'est-ce qu'il y a dedans, mais c'est du vide.
2: Bon, moi, ça me fait penser un peu au trésor, je pense. Il y a beaucoup d'influences d'Alexandre Dumas, avec le Comte de Monte Cristo, mais j'ai vraiment ces visions-là. Les grottes, c'est un trésor, c'est un monde à explorer. Il peut tout y avoir dedans.
3: Un monde à explorer. Il y a quoi d'autre sur les grottes ? Allez, j'ai ramené quelqu'un de donne un. Oui.
4: Bah, il y a des grottes qui datent de la préhistoire, par exemple, comme les grottes de Lascaux.
3: Ok, vas-y, continue, déroule. Qu'est-ce qui s'y passait dans ces grottes-là ?
4: Bah, il y avait des hommes préhistoriques et des femmes préhistoriques. Du coup, ils étaient dedans. Ils faisaient des dessins et. Environ dans les années 1923-1950, on a découvert du coup les grottes de Lascaux avec des dessins préhistoriques dessus.
3: Ouais, donc c'est la grotte, c'est aussi c'est l'abri, hein.
4: Oui.
3: C'est le dieu du lieu qui nous abrite en tant qu'homme. C'est aussi un lieu qui est un peu mystérieux, c'est aussi le sauvage.
5: C'est un peu un lieu où il y a pas mal de légendes, comme la légende des vampires, qui a pas mal de. Les chauves-souris qui vivent dans les grottes et qui sont des vampires, comme celle de Dracula.
3: Ouais. Ce qui est caché.
5: Oui.
0: Alors chez nous, c'est plutôt, on a la reine des Korrigans, donc c'est les Korrigans qui planquent un trésor dans cette grotte-là. Il y a toute une histoire autour d'un homme qui accueille la reine des Korrigans, mais bien sûr, elle s'était cachée un soir d'orage. Et elle ressemblait à une femme assez vilaine. Mais lui, gentil comme tout, lui propose de se mettre à côté de la cheminée, il la nourrit. Et elle lui autorise d'aller pendant un temps donné prendre l'or dans la grotte des Korrigans, mais il ne fallait pas qu'elle se fasse repérer par les Korrigans. Sauf qu'il a voulu aller un petit peu trop loin. Et il s'est fait choper. Mais voilà, la reine a eu pitié de l'homme quand même. C'était quand même un bon homme, je veux dire gentil. Donc il aura comme ça une coupe qui se remplira de nourriture tout le temps.
5: La photo de derrière, la femme qui a des yeux fermés dans ce clos, j'ai l'impression qu'elle rêve de cette grotte un peu.
2: Ouais. Ouais, on a l'impression qu'elle est dans un moment de contemplation, peut-être face à la mer.
0: Parce que le temps qui creuse les grottes, c'est le temps, la météo, le temps aussi, le temps dans la durée. Et elle a photographié juste pour finir l'exposition, ou en tout cas une présentation, si on pourrait en parler. On va en parler encore un petit moment. Ici, vous avez un objet qui est assez fascinant, que je trouve génial, qui s'appelle un barographe. Et un barographe, ça enregistre les variations ici de la pression atmosphérique. Donc, si ça descend, c'est qu'on va en général avoir vraiment le mauvais temps, une dépression. Et quand ça remonte, on va plutôt faire le beau temps. Et là, le tambour, il tourne. Et il enregistre les variations du temps, de la pression atmosphérique dans le temps. Alors après, je ne sais pas si c'est toujours évident d'avoir tous les liens pour expliquer toutes les photos. Et je ne sais pas si c'est nécessaire. Après, moi, j'explique ce que j'en sais, ce que je peux partager. Mais après, il y a l'artiste, elle a aussi ses secrets et ses cette sensibilité qui nous permet aussi aux spectateurs de s'approprier
2: notre propre interprétation.
0: Voilà.
1: C'est ça la richesse du livre, hein, de pouvoir avoir différentes interprétations.
0: Tout à fait.
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7: 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C'est du beau jeu, ça. 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

0: Pesquet, Harry Potter, Yann Barthès, Inox, Tag, Lena, Situation, Adeline Champ. 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
1: Attention. Pas en 1912, quelle émission animalière, voici ses principaux dirigeants massacrés par un animateur dont le véritable prénom est Ronan. Bien joué, 3 points.
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2: Dans la peau de.
4: Attention, attention, ce sont de fausses interviews.
5: Bonjour, aujourd'hui nous accueillons...
2: Eh bien, moi-même, c'est-à-dire un pop-corn.
5: Un pop-corn, c'est très inédit, on a la chance de vous recevoir. Pourquoi vous êtes là aujourd'hui ?
2: Eh bien aujourd'hui, je suis venue ici pour faire de la prévention avant tout, contre tous ces fois où mes frères ont été jetés sous un siège lors de séances de cinéma.
5: On comprend votre souffrance.
2: Oui.
5: Est-ce que vous avez peut-être un moyen d'action pour contrer le fait d'être... jetés malheureusement sous des sièges?
2: Eh bien, moi et mes confrères, on a créé justement une association Save Popcorn for Liberty, qui est justement une association qui est là pour protéger les popcorns et pour en fait conquérir les humains, pour qu'en fait ce soit eux qu'on mange maintenant.
5: D'accord, donc un inversement des rôles, entre guillemets.
2: Exactement.
5: Est-ce que vous attendez peut-être une réponse du gouvernement actuel ?
2: C'est mis en cours, on a parlé avec Brigitte et Macron.
5: Oui.
2: Mais pour l'instant, ils n'ont pas l'air très OK.
5: Ah.
2: Mais en fait, on ne va pas vraiment leur laisser le choix parce que c'est un peu un coup d'État.
5: D'accord. Est-ce que c'est peut-être pas un peu trop ? Je sais pas, hein, moi je dis ça.
2: Est-ce
5: comme
2: que
5: ça.
2: C'est pas un peu trop de nous jeter par terre ?
5: Vous avez raison.
2: Et
5: vous
2: oui.
5: faites un petit peu peur.
2: Oui.
5: Du coup, maintenant, je suis un peu inquiet. Concrètement, qu'est-ce qui va se passer pour les humains et comment vous allez vous y prendre pour les manger ? Ça va être compliqué,
2: et
5: non ?
2: En fait, on a une liste de tous ceux qui ont déjà jeté des pop-corns sous les sièges. Parce qu'on va pas non plus, on n'est pas des monstres, on va pas laisser mourir des innocents.
5: Ah, quand même.
2: Mais toute personne qui a été un meurtrier, on va dire, au final, c'est les bons termes, eh bien, ils finiront par être emprisonnés ou jetés sous des sièges à leur tour.
5: D'accord, mais admettons que un pop-corn est jeté sous le siège et qu'une personne le ramasse et le mange. Qu'est-ce qui se passe ?
2: Alors ça, c'est compliqué, ça.
5: Ouais, c'est une question difficile.
2: Ça, je pense qu'on verra après.
5: Il faut réfléchir.
2: Exactement.
5: C'est ça. Est-ce que vous avez un message à faire passer aux jeunes popcorn ?
2: Save the popcorn for the earth.
5: Ok, très beau slogan.
2: Exactement.
5: Merci le popcorn, finalement, du
2: oui.
5: coup, c'est ça. Et puis, on espère que vous allez réussir votre...
2: coup d'État.
5: Merci.

0: c'est Anis, Mathéo, Sacha et Timéo dans la tribu. Nous sommes en 4e Stark au Collège Jean Moulin.
1: Dans le cadre d'un projet de découverte de métier, nous avons interviewé Yvan Chevalier, coach de rugby à Saint-Nazaire-au-Valli.
2: Donc je m'appelle Yvan Chevalier et ma mission, j'entraîne les U16 de Saint-Nazaire-au-Valli au rugby.
3: Pourquoi as-tu choisi le rugby comme sport et à quel âge as-tu commencé à jouer ?
2: Bah en fait, mon père jouait et je regardais les matchs à la télé avec lui. C'est ce qui m'a donné envie de pratiquer moi aussi. Donc j'ai commencé le rugby à Trignac. J'ai commencé au collège en 5e et puis après j'ai commencé en club à Trignac en 3e.
3: Dans quelle équipe as-tu joué dans ta carrière professionnelle ?
2: Ah oui, j'ai eu cette chance-là de pouvoir être professionnel. Donc j'ai joué essentiellement à Périgueux et à La Rochelle.
3: Et quel poste as-tu joué durant ta carrière ?
2: Alors j'ai essentiellement joué au poste d'arrière, le numéro 15. Comme Thomas Ramos en équipe de France par exemple.
3: Combien de temps as-tu joué dans ta carrière professionnelle ?
2: Alors en tout, j'ai joué au rugby un petit peu plus de 20 ans. Et j'ai été pro 7 ans et semi-pro 6 ans.
3: Qu'est-ce qui t'a motivé à devenir entraîneur de rugby ?
2: Bah en fait, je pense que c'est la passion. Forcément, quand on est passionné de son sport et de sa discipline, on a envie de la transmettre aux plus jeunes. Et puis, mon fils, après avoir malheureusement joué au foot, a décidé de jouer au rugby. Enfin, il a pris une bonne résolution. Et donc voilà, je l'ai accompagné et j'ai commencé à entraîner de cette façon-là.
3: Quel a été votre parcours de formation pour devenir entraîneur de rugby ?
2: Alors le rugby, c'est un sport dangereux. C'est un sport de combat collectif où la sécurité des joueurs est hyper importante. Ce qui fait que la Fédération française de rugby, elle a mis en place un cursus pour former les entraîneurs en fonction des catégories. Donc j'avais déjà passé un brevet fédéral développement qui permettait d'entraîner jusqu'en U14. Et donc ensuite j'ai passé un brevet fédéral perfectionnement qui permet d'entraîner jusqu'en U19. Alors cette formation, c'est à la fois une formation théorique en salle avec un conseiller technique qui est salarié de la Fédération française de rugby, et puis c'est ensuite une formation sur le terrain. Et comme je viens de le dire, le rugby étant un sport un peu à risque, on a aussi l'obligation de passer le brevet de secouriste, là, le PSC1. Donc voilà un peu le cursus de formation.
3: Quelles sont les difficultés du statut et les avantages ?
2: Bah, les difficultés, c'est d'entraîner des jeunes joueurs, des adolescents, c'est qu'ils sont un peu turbulents parfois. Ils n'écoutent pas toujours les consignes, ils ne sont pas toujours à l'entraînement. La difficulté, c'est de pouvoir entraîner un groupe de une trentaine de joueurs, avec aussi les difficultés de passion des enfants. Il y en a qui adorent le rugby et puis d'autres qui viennent surtout là pour les copains. Il y en a qui sont d'un très bon niveau et puis d'autres où la pratique est un petit peu plus difficile. Donc il faut réussir à tout le temps s'adapter à chacun pour que tout le monde puisse prendre le maximum de plaisir et puis progresser à son niveau et en fonction de ses envies. Donc c'est ça la difficulté, vraiment s'adapter aux jeunes joueurs, aux enfants. Ouais. Et puis les avantages, c'est de pouvoir transmettre sa passion. Donc ça c'est génial. Et puis quand forcément les joueurs progressent, quand ils sont heureux d'être à l'entraînement, quand ils gagnent des matchs, nous on partage ça avec eux et c'est beaucoup de plaisir et beaucoup de satisfaction.
3: Quelles sont les meilleures années que tu as passées en jouant au rugby ?
2: Forcément, moi en tout cas, je prenais plus de plaisir à jouer qu'à entraîner. Hein. C'est ce que j'ai préféré faire, notamment quand j'ai pu être professionnel. Donc voilà, on va dire que on prend du plaisir quand on est passionné, peu importe son investissement, qu'on soit joueur ou entraîneur, on est heureux d'être sur le terrain.
3: Jusqu'à quand comptes-tu rester entraîneur de rugby ?
2: C'est une bonne question, je sais pas. Je sais pas, parce que c'est vrai que ça prend du temps, c'est exigeant. Donc je me suis pas donné de limite ni de temps de pratique. On verra ce qui se passe.
0: C'est qui votre joueur préféré et votre équipe préférée de rugby ?
2: Forcément, je regarde avec un peu plus d'attention les clubs dans lesquels j'ai joué, donc le Stade Rochelet et puis Bordeaux-Bègles. Et puis après, au niveau des joueurs préférés qui jouent actuellement. J'aime beaucoup Louis Bielbarek, je trouvais vraiment excellent. Voilà, ça fait partie des Thibaut Flamand. On va dire les deux joueurs qui jouent en équipe de France aujourd'hui que j'apprécie particulièrement.
3: Ouais. Merci beaucoup pour être venu aujourd'hui.
0: Merci à Yvan Chevalier d'avoir répondu à nos questions. C'était Anis, Mathéo, Sacha et Timéo dans la tribu.
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1: Bonjour, nous sommes les élèves du pôle insertion arrivant au lycée Aristide Briand, une classe pour les élèves qui viennent d'arriver en France. Cette année, nous avons un projet avec la radio tribu. L'idée est de parler de notre parcours et de nos projets futurs en France.
2: Je m'appelle Sundiata Keita, je viens de Guinée, j'ai 17 ans. Je suis un élève du PIA, c'est-à-dire pôle insertion arrivant. Ce qui m'a surpris à mon arrivée en France, c'est le comportement plus individualiste des Français. J'ai l'impression que chacun pense beaucoup à lui-même et respecte beaucoup d'espace personnel des autres. Les gens sont souvent plus indépendants. Au début, cela m'a un peu étonné parce que dans mon pays, en Afrique, la vie est beaucoup plus collective. Par exemple, chez nous, un enfant n'appartient pas seulement à ses parents, mais à toute la famille, même parfois au village. Tout le monde participe à son éducation. Quand il a un problème, une maladie, un deuil, un mariage ou un baptême, toute la famille et souvent tout le village se sent concerné et viennent aider et soutenir. Personnellement, j'aime beaucoup cet esprit de fraternité en Afrique parce qu'on se sent entouré et soutenu par les autres. En France, j'apprends une autre manière de vivre, plus indépendante. Cette différence culturelle me fait réfléchir et m'aide à mieux comprendre les deux façons de vivre.
3: Merci à la radio de la tribu de nous avoir accordé ce moment pour parler de nous. C'était les élèves du pôle insertion arrivant de Saint-Nazaire du lycée Aristide Briand.
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0: Bonjour à tous. Une petite fille de 5 ans retrouvée morte à Blois. Le parquet du Loir-et-Cher l'annonce aujourd'hui et précise que son père l'a vraisemblablement tuée. La mère de la victime avait donné l'alerte hier. Le quadragénaire a été retrouvé aux côtés de sa fille dans un état critique après s'être donné des coups de couteau. Mais son pronostic vital n'est pas engagé, ajoute le procureur. Selon plusieurs médias, le drame a eu lieu dans un contexte de séparation difficile des parents. Dans l'actu de cette mi-journée également, Emmanuel Macron n'assistera pas au messe du pape Léon XIV lors de sa venue en France. C'est ce que vient d'indiquer l'Élysée. Le chef de l'État recevra le pape à l'Élysée à son arrivée vendredi. Et pendant ses 4 jours de voyage, Léon XIV va donner plusieurs messes, notamment samedi après-midi à Paris, place de la Concorde et sur les Champs-Élysées. Le rendez-vous est fixé à 17h. Le Premier ministre et plusieurs de ses ministres vont présenter des aides pour les automobilistes face à la hausse des prix des carburants. Et le surplus de TVA lié à ces augmentations sera redistribué, assure le gouvernement. Il n'y aura pas de gain pour les comptes publics. Il veut réintégrer la primaire de la gauche. Philippe Brun lance un recours devant la justice. Le député socialiste avait été écarté de son parti la semaine dernière après des accusations de violence sur une ancienne collaboratrice. Le référé a été examiné ce matin et le délibéré sera rendu demain, alors que le premier débat entre les candidats de cette primaire aura lieu dans la soirée de ce mercredi. Le Japon constate les dégâts après le passage d'un siphon destructeurs dans la région de Tokyo notamment. Les alertes commencent à être levées. 45 000 foyers étaient encore ce matin privés d'électricité. Le premier bilan des autorités fait état de 4 morts et de 6 personnes portées disparues après des glissements de terrain. Et puis le foot et le début ce soir de la Ligue des Champions féminines. Les joueuses du Paris Saint-Germain vont défier le Real Madrid. Coup d'envoi à 21h. Les deux autres clubs français en lice, Lyon et le Paris FC, joueront demain. Voilà pour l'info. Très bon début d'après-midi.
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3: Bonjour à toutes et à tous, bienvenue dans La Tribu, c'est Loris et actuellement on se retrouve dans le train. Et où est-ce qu'on va, Andrea?
4: On va à Polygon pour trouver une galerie. On va faire une exposition de photographie dans cette galerie. Après on va voir une autre exposition au bois de Polygon. On va rencontrer aussi Thierry Méry qui détient la galerie. On va lui poser des questions.
3: Eh bien, t'as tout dit. Et donc, vous avez entendu, il y a Andrea qui est dans le train, mais aussi Adela, mais aussi Moumen et aussi Georges.
5: Donc ici, on est au Pouliguen, dans un espace dédié vraiment à tout ce qui va tourner autour de l'image, l'image photographique, à sa diffusion, à sa production, mais également à tout ce qui est en lien avec l'éducation à l'image. Donc on reçoit beaucoup régulièrement des écoles, des publics aussi. On développe des projets, on développe aussi des ateliers autour de l'image et puis aussi un petit peu autour de l'impression. Dans la programmation, on a entre 3 et 4 expositions par an. Et depuis 6 ans, on a un dispositif du ministère de la Culture qui s'appelle Capsule sur la résidence photographique. Alors, je ne sais pas si vous savez ce que c'est une résidence photographique ou peut-être qu'est-ce qui vous vient à l'idée quand on parle de résidence.

0: Résidence photographique ou résidence artistique?
1: Résidence, c'est du coup quand un artiste ou plusieurs viennent passer du temps dans un lieu en particulier pour pratiquer ou pour justement développer un art en particulier.
0: Ouais, c'est tout à fait ça l'idée, hein. C'est de proposer un temps, un espace à une ou à un artiste. Donc c'est ce qu'on nous on propose ici au Pouliguen. Sur une durée de 6 semaines. Donc là, cette année, on a reçu sur un appel à projet qui était sur la mer, ses acteurs et ses enjeux, l'artiste Isabelle A. Ave Ruiz, qui est une artiste marseillaise, voilà, et qui nous a proposé de travailler sur les comment. La côte sauvage du Pouliguen. Alors pour faire ces tirages, Isabelle, je vous la fais en entier?
2: Ouais.
0: Alors, elle utilise d'abord une chambre. Une chambre photographique.
2: Une chambre.
0: Donc là, je lui avais prêté mon appareil photo. Donc ça.
3: Il a l'air ancien.
0: Il n'est pas tout jeune. Je pense qu'il doit être un petit peu plus vieux que moi quand même. J'ai cette chambre photo. Vous allez pouvoir venir. Pourquoi c'est à l'envers? Eh ben, c'est de l'optique, c'est la caméra obscura. Par exemple, si je ferme totalement la galerie, je passe un tout petit trou dans la vitre ou à travers la vitre, on verra ce qu'il y a à l'extérieur sur le mur. La lumière, elle passe comme ça, à travers le trou, ici on a une optique, et elle va passer vers le bas. Ce qui est en haut est en bas, ce qui est en bas est en haut. Je vais vous chercher d'ailleurs un autre petit appareil, vous allez voir. Vous voyez? Il n'y a rien du tout. C'est vraiment de l'optique, c'est ça qu'on appelle une chambre. Alors pendant longtemps, hein, dès l'Antiquité, on connaissait l'idée de la caméra obscura. Le fait qu'on faisait un trou et qu'on avait ce qui était sur un verre dépoli ou à l'intérieur sur le mur. Le problème, c'est qu'on ne savait pas enregistrer l'image, la couleur, pas la couleur, la lumière, pardon, pour être précis, la lumière, on ne savait pas enregistrer. Alors il y a eu Nicéphore Niépce, Daguerre et des photographes comme ça, qui, plutôt même des scientifiques finalement, qui ont trouvé des solutions chimiques, des réactions qui ont permis d'enregistrer les premières images. Notamment la première photographie qui s'appelle le point de vue de Gras. Et puis qui est aux États-Unis. Alors là, on ne voit pas grand-chose. Hein. Mais c'est la première enregistrement. Oui, tout à fait. Bien. Alors là, pour faire ça, sa photo, Isabelle a utilisé cet appareil-là, cette caméra. Et en fait, dans le noir, elle a chargé ce qu'on appelle des plans films, des grands négatifs. Alors là, j'en ai un en démonstration. On le met dans ce châssis. Elle vient. Le mettre comme ça, et puis elle ouvre, elle expose, elle ferme, et l'image, elle est maintenant dans le négatif. Et elle va développer son négatif dans le labo derrière pour obtenir une première image sur le plan, sur le négatif. Ok?
2: Donc, par contact.
0: Pour faire ça, elle développe son négatif, elle fait la photo, elle développe son négatif, elle tire un grand négatif, un petit pont. Et ensuite, sur ce papier, elle applique au pinceau une émulsion photosensible qui va réagir à la lumière, qui est un mélange de gomme arabique, de pigments sous différentes formes. Et puis également de bichromate.
3: Et le mélange des chromates et gommes va faire que ça va réagir et ça ne va plus être soluble quand ça prend la lumière. Si c'est plus soluble, que ça réagit à la lumière, ça intéresse forcément un artiste ou un photographe. Donc elle va appliquer cette couche, elle fait sécher, elle met le négatif, elle met une plaque de verre, elle envoie de la lumière, et elle va baigner ce tirage pendant plus de 2 heures, comme ça, dans l'eau. Les pigments n'ont pas pris la lumière, et bien ils sont solubles, ils sont. Elle vient avec un petit filet d'eau travailler ses tirages, elle laisse sécher, et là elle a une première couche. Vous voyez, il y a ces tirages qui sont en révélation, hein, très, beaucoup plus clair, beaucoup plus léger. Et si elle veut travailler le contraste, eh ben, elle va refaire la manip.
4: Ah oui.
3: Donc elle va remettre une purge de mélange de maradis, de bichromate et de pigments. Elle va remettre le négatif. Alors il faut que le papier revienne exactement dans sa forme. Donc il faut gérer l'hygrométrie. L'hygrométrie, c'est la quantité d'eau dans l'air. Et elle va remettre le négatif et elle retrempe le papier. Donc pour avoir un tirage comme ça, il faut 5 passages.
4: Ah ouais.
3: Donc là, on est sur du tirage qui demande une semaine et demie, minimum, quand on n'a que ça à faire. On voit le temps, hein, le rapport au temps qui est complètement différent.
4: Quand ça marche.
3: Alors, pour la couleur, vous voyez, je les ai ramenés là, je ne les ai pas. J'ai des pigments justement. Et bien, elle refait la même chose en fait. Sauf qu'elle va venir badigeonner dessus. Et comme ça va tout exposer, ça va rester, ça va réagir. Donc, ça va se fixer dans le papier. Et là, vous avez le pigment noir qu'elle utilise.
4: Moi, je croyais qu'elle avait
2: peint. Non, c'est pas le pigment qui est photosensible.
3: Non, c'est le mélange. Ouais. C'est, en fait, ce qui est photosensible, c'est la gomme et le bichromate qui fait que, ensemble, dès que ça prend la lumière, ça ne devient plus soluble. Et là, vous avez ce pigment bleu là, qui est quand même assez intense. Donc elle a travaillé sur quoi? C'était quoi son intérêt d'après vous là?
1: C'est un peu
3: ouais.
1: C'est la
3: grotte. La question des grottes, ouais. On a plusieurs grottes sur la Pouliguen, sur la côte sauvage, la cathédrale et notamment la grotte des Corrigans.
1: Donc toutes ces photos sont la grotte des Corrigans.
3: Oui. Qu'est-ce que ça vous fait penser à quoi la grotte? Qu'est-ce qu'il y a comme
1: ça? Ça fait penser à un lieu solitaire où personne, parce que personne ne rentre.
3: Ah, c'est un lieu où on ne rentre plus, mais solitaire, j'aime bien l'idée, ouais.
1: Qu'on peut explorer, voir qu'est-ce qu'il y a dedans, mais c'est du vide.
5: Bon, moi, ça me fait penser un peu au trésor, je pense. Il y a beaucoup d'influence d'Alexandre Dumas avec le Comte de Monte Cristo, mais généralement, ces visions-là, les grottes, c'est un trésor, c'est un monde à explorer. Il peut tout y avoir dedans.
3: Un monde à explorer. Il y a quoi d'autre sur les grottes? Allez, j'ai un
4: mec qui me donne un.
3: Oui.
4: Bah, il y a des grottes qui datent de la préhistoire, par exemple, comme les grottes de Lascaux.
3: Ok, vas-y, continue, déroule. Qu'est-ce qui s'y passait dans ces grottes-là?
4: Bah, il y avait des hommes préhistoriques et des femmes préhistoriques, du coup, ils vivaient dedans, ils faisaient des dessins, et environ dans les années 1923-1960, on a découvert du coup les grottes de Lascaux avec des dessins préhistoriques dessus.
3: Ouais, donc c'est la grotte, c'est aussi c'est l'abri, hein?
4: Oui.
3: C'est le lieu qui nous abrite en tant qu'homme. C'est aussi un lieu qui est un peu mystérieux, c'est aussi le sauvage.
1: C'est un peu un lieu où il y a pas mal de légendes, comme la légende des vampires, qui a pas mal de chauves-souris qui vivent dans les grottes et qui sont des vampires, comme celle de Dracula.
3: Ouais. Ce qui est caché.
1: Oui.
3: Alors chez nous, c'est plutôt, on a la reine des Corrigans, donc c'est les Corrigans qui planquent un trésor dans cette grotte-là. Il y a toute une histoire autour d'un homme qui accueille la reine des Korrigans, mais bien sûr, elle s'était cachée un soir d'orage. Et elle ressemblait à une femme assez vilaine. Mais lui, gentil comme tout, lui propose de se mettre à côté de la cheminée, il la nourrit. Et elle lui propose, elle lui autorise d'aller pendant un temps donné prendre l'or dans la grotte des Korrigans, mais il fallait pas qu'elle se fasse repérer par les Korrigans. Sauf qu'il a voulu aller un petit peu trop loin. Et il s'est fait choper. Mais voilà, la reine a eu pitié de l'homme quand même. C'était quand même un bon homme, je veux dire gentil. Donc il aura comme ça une coupe qui se remplira de nourriture tout le temps.
6: La photo de Daniel, la femme qui a des yeux fermés dans un clos, j'ai l'impression qu'elle rêve de cette grotte un peu.
5: Ouais. On a l'impression qu'elle est dans un moment de contemplation, peut-être face à la mer.
3: Parce que le temps qui creuse les grottes, c'est le temps, la météo, le temps aussi, le temps dans la durée. Et elle a photographié juste pour finir l'exposition, ou en tout cas une présentation, si on pourrait en parler, je pourrais en parler encore un petit moment. Ici, vous avez un objet qui est assez fascinant, que je trouve génial, qui s'appelle un barographe. Et un barographe, ça enregistre les variations ici de la pression atmosphérique. Donc si ça descend, c'est qu'on va en général vraiment le mauvais temps, une dépression, et quand ça remonte, on va plutôt vers le beau temps. Et là, le tambour, il tourne et il enregistre les variations du temps, de la pression atmosphérique dans le temps. Alors après, je ne sais pas si c'est toujours évident d'avoir tous les liens pour expliquer toutes les photos. Et je ne sais pas si c'est nécessaire. Après, moi, j'explique ce que j'en sais, ce que je peux partager. Mais après, il y a l'artiste, elle a aussi ses secrets et cette sensibilité qui nous permet aussi aux spectateurs de s'approprier
5: notre propre interprétation.
3: Voilà.
1: C'est ça la richesse du livre, de pouvoir avoir différentes interprétations.
3: Tout à fait.
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8: Trois candidats dans un mouchoir de poche, mais on se régale. C'est du beau jeu, ça. Vérane.
9: Soprano Paul Mirabel, Squeezie McFly et Carlito.
8: Pardon ? Quelle est votre réponse ?
9: Marlène Schiappa. Lady Gaga. Omar Sy, Clara Luciani, Nicki Minaj, Florence Foresti, Taylor Swift, Mbappé, Emmanuel Macron, Donald Trump, Damso, Marion Cotillard, Katy Perry, Charles Leclerc, Léon Marchand, Angèle, Lenny Kravitz, Greta Thunberg, François Hollande, Philippe Etchebest, Billy Eilish, Wendy Renard, Nikos Aliagas, Barack Obama, Cyril Lignac, Teddy Riner, Julien Doré, Loane, Thomas Pesquet, Harry Potter, Yann Barthès, Inox, Tag, Lena, Situation, Adeline Champ, Brad Pitt.
8: Attention, top en 1912, quelle émission animalière voit ses principaux dirigeants massacrés par un animateur dont le véritable prénom est Ronan. 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
12: Attention, attention, ce sont de fausses interviews.
7: Quel est votre prénom ?
13: Je m'appelle Com.
7: Sinon, vous faites quoi dans la vie ?
13: Je suis game designer. J'habite au Japon, à Tokyo, au 19e à Toronto.
7: Je ne savais pas demander autant d'informations, mais pas grave. Vous gagnez beaucoup avec votre métier ?
13: Oh, je n'ai pas le time, il faut que je gagne le SMIC.
7: Et à part ça, quelle est votre passion ?
13: Le Japon, je lis du japonais, je fais du japonais, je sais parler japonais.
7: Vous aimez les mangas, j'ai l'impression.
13: En effet, j'aime les mangas, j'aime Chainsaw Man, Blue Eyelog, Jujutsu Kaisen, Squid Game. Ocha, Gohan, Mizu to Sushi des Kudasai, O Ben Goshi, O Tera Liner, Toha Isha, Kohan.
7: Ça veut dire quoi ?
12: T'es beau.
13: Merci.
12: Je peux te draguer.
13: Non.
7: Tu veux même pas aller dans mon lit ?
13: J'aime le riz, le thé, l'eau, les sushis. J'en veux, s'il vous plaît. Je suis avocat. J'ai également fait professeur et docteur.
7: Moi aussi, je sais parler japonais.
13: Je suis sans voix.
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Bravo!

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1: 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Et suivez-les pour découvrir leur filière passionnante, mais exigeante.
2: Bonjour, je m'appelle Julia Guérin-Lehébel, je suis élève au lycée Brosseau-Blanchot à Saint-Nazaire. Je suis actuellement en première ASSP accompagnement soins et services à la personne. Dans ce cadre, je fais un stage d'un mois au sein de l'EHPAD La Providence à Rouen. Et je vais vous faire découvrir mon stage. Aujourd'hui, nous sommes lundi 10 novembre, c'est mon premier jour de stage. Et je suis super stressée. Du coup, j'arrive à l'EHPAD, je me présente, je dis que je suis la nouvelle stagiaire et je tombe sur une aide-soignante. Elle me demande si je dois travailler avec les aides-soignants ou avec les ASH, agents de service hospitalier. Je lui réponds que je sais pas et que ma tutrice ne m'a rien dit. Du coup, en attendant, elle me montre les vestiaires et les tenues que je dois mettre. En attendant, elle va voir le directeur pour savoir où je suis et lui non plus ne sait pas. Il n'y a rien qui est marqué. Du coup, je commence à stresser encore plus. Et du coup, ils me mettent avec un aide-soignant en unité protégée. L'aide-soignant, il est super gentil. Il me montre comment effectuer les toilettes. On a pu refaire les lits au carré. Et après tout ça, on a pu préparer la salle pour accueillir les résidents pour qu'ils mangent. Ensuite, on a pris notre pause. Au retour de la pause, j'ai pu aider les résidents à la prise du repas. Après ça, j'ai pu assister à une réunion de transmission. Et ensuite, on m'a donné mes horaires pour toute la semaine. Et comme quoi, je travaillerai avec les ASH les deux premières semaines. Et que les deux autres semaines, je travaillerai avec les aides-soignants. Ensuite, pendant que l'aide-soignant faisait ses transmissions écrites, une ASH m'a demandé d'emballer des boîtes à gants vides avec du papier cadeau pour commencer les décorations de Noël, vu que les résidents peuvent pas faire ça eux-mêmes pour l'instant. Et ensuite, après tout ça, j'ai pu aider à la prise du goûter. Et voilà, ma première journée, elle est finie. Nous sommes aujourd'hui le mercredi 12 novembre et aujourd'hui, j'ai été avec une ASH, agent de service hospitalier, super gentille, et je suis toujours en unité protégée. Elle m'a montré comment préparer un plateau du petit déjeuner. Du coup, j'ai pu faire et observer. Ensuite, on a débarrassé, nettoyé. On a été en cuisine pour faire la vaisselle du petit déjeuner. Ensuite, elle a pu me montrer le chariot de bio-nettoyage. Et ensuite, c'était l'heure de faire installer les résidents à table. J'ai pu aider à la prise du repas avec une personne. Ensuite, on a pris notre pause. Et après notre pause, on est monté pour aller bio-nettoyer plusieurs chambres et le hall. Et aussi les ascenseurs. Et ensuite, une fois qu'on avait fait quelques chambres, on a dû surveiller les résidents en unité protégée pendant que les aides-soignants étaient en réunion pour les transmissions. Ensuite, on a refait quelques chambres et c'était la fin de la deuxième journée. Et aujourd'hui, j'ai été beaucoup moins stressée parce que l'ASH m'a mis en confiance, elle m'a aidée. Donc, c'était une super journée. C'est toujours Julia. On est le mardi 18 novembre et aujourd'hui, j'ai travaillé avec la lingère. Donc j'ai pu lancer des machines et des sèche-linges, plier des vêtements, les ranger. Et en plus aujourd'hui c'était très compliqué parce que ce matin quand on est arrivé, le linge de la nuit n'a pas été fait. Donc aujourd'hui c'était assez speed on va dire. Mais la lingère était super gentille, j'ai passé un super moment et elle a pu me faire découvrir son métier. Nous sommes aujourd'hui le jeudi 20 novembre et aujourd'hui je travaille en tant que serveuse. Et en plus, aujourd'hui c'était le repas des familles. Donc franchement ce moment c'était un moment hyper convivial. On a pu rencontrer les familles des résidents, discuter avec eux, les servir, même s'il fallait aller très très vite. C'était une super journée, mais c'était aussi très très fatigant. Donc après avoir tout débarrassé, on a mis tout dans le lave-vaisselle, on a tout rincé, on a nettoyé les tables, nous sommes nettoyé le sol, nettoyé les chaises, remis la salle en place et on a pu remettre la table pour le soir. En plus, les serveuses étaient super gentilles. Elles m'ont montré ce qu'il fallait faire, même si la plupart du temps, je suivais ce qu'elles faisaient parce qu'elles n'avaient pas vraiment le temps de m'indiquer ce qu'il fallait faire. Donc, elles m'ont dit que je savais très bien m'adapter. Donc, j'étais super contente. Et c'est la fin de cet enregistrement. C'est toujours Julia dans la tribu et aujourd'hui nous sommes vendredi 21 novembre et je suis toujours avec les serveuses. Du coup aujourd'hui j'ai pu vraiment voir une journée type en tant que serveuse. Je suis arrivée, on a installé les tables pour les résidents. Ensuite on a accompagné les résidents jusqu'à leur table, on leur a nettoyé les mains aussi. Ensuite on a pu commencer à distribuer les entrées et aujourd'hui c'était beaucoup mieux parce qu'on avait plus le temps de parler avec eux, de les aider à couper, à manger, tout ça. Ensuite, on apporte les plats, on débarrasse, on apporte les desserts, on débarrasse. Après que tout le monde soit parti, on prend notre pause du midi. Et ensuite, on avait une formation incendie, donc j'ai pu y participer aussi. J'ai même éteint un feu. Et après ça, on a pu débarrasser la table, nettoyer le sol, nettoyer les lavabos, faire marcher le lave-vaisselle. Tout ça. Et ensuite, on a été chercher les décorations de Noël pour commencer à décorer le restaurant. Et pour finir, j'ai été voir ma tutrice pour mes horaires des deux prochaines semaines. Et voilà, ma deuxième semaine se termine aujourd'hui. Et franchement, j'ai adoré. C'est Julia et aujourd'hui, je vais entamer ma troisième semaine. Donc nous sommes le lundi 24 novembre. Et aujourd'hui, je travaille en tant qu'aide-soignante. Donc aujourd'hui, je travaille avec une aide-soignante hyper gentille. J'ai pu poser des questions. J'ai vu des toilettes et j'ai aidé à la prise du petit déjeuner. Mais cette journée n'a pas duré bien longtemps parce que pendant une toilette, j'ai fait un malaise. Donc j'ai dû retourner à la maison. Et le soir, j'ai été voir le médecin et il m'a mis en arrêt pour 3 jours. Donc malheureusement je reviens que jeudi. Voilà pour ce lundi. Et je tiens à remercier les infirmières qui m'ont aidée, qui m'ont vraiment beaucoup aidée. Voilà, elles étaient super gentilles. Aujourd'hui nous sommes le jeudi 27 et je travaille toujours en tant qu'aide-soignante. Donc le matin je suis arrivée, on a commencé à faire des toilettes avec l'aide-soignante que je suivais. Et moi j'observais juste, je préparais la panière pour l'accompagnement à la toilette. J'ai aidé à la prise du petit déjeuner. Ensuite, après tout ça, on a vidé les poubelles. On a été les chercher dans les autres étages. On a aussi pris tous les draps pour aller les mettre aux salles. Et les panières de linge sale aussi. Et ensuite, on a été descendre les résidents pour qu'ils aillent manger. Après, pour nous, c'était lors de notre pause. Après notre pause, on a aidé les résidents à la mise aux toilettes. Et après ça, c'était l'heure de la réunion des transmissions. Donc on y a été. Et après ça, on a préparé le chariot du goûter pour ensuite distribuer le goûter. Donc j'ai aussi aidé à la prise du goûter et débarrasser les plateaux dans certaines chambres. Et voilà, mon jeudi se termine là. C'était une très bonne journée, même si j'étais un peu fatiguée. Voilà. Pendant mon stage en EHPAD, j'ai découvert un environnement que je ne connaissais pas vraiment. Cette expérience m'a permis de mieux comprendre le travail auprès des personnes âgées et les exigences de ce métier. Cependant, je dois reconnaître que ce stage ne m'a pas vraiment plu. J'ai trouvé certaines tâches répétitives et parfois difficiles, notamment sur le plan émotionnel face à la dépendance ou à la souffrance de certains résidents. Le rythme de travail m'a aussi semblé fatigant. Malgré cela, ce stage m'a été utile car il m'a permis de mieux comprendre ce qui me correspond ou non. Il m'a aidé à réfléchir à mon orientation et à me rendre compte que ce domaine ne correspond peut-être pas à mes attentes.
0: En conclusion, même si cette expérience n'a pas été totalement positive pour moi, elle reste importante car elle m'a permis d'apprendre et de mieux me connaître.

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3: Bonjour, nous sommes les élèves du pôle insertion arrivant au lycée Aristide Briand, une classe pour les élèves qui viennent d'arriver en France. Cette année, nous avons un projet avec la Radio Tribu. L'idée est de parler de notre parcours et de nos projets futurs en France.
4: Bonjour, je m'appelle Doumbouya Tcherno Souleymane, j'ai 17 ans et suis originaire de Guinée. J'aimerais vous parler de la fin de mon parcours jusqu'en France. Pour commencer, je suis arrivé en France il y a quelques mois. Mais avant de mettre pied ici, j'ai traversé de nombreux obstacles que j'ai dû surmonter avec beaucoup de courage. Aujourd'hui, grâce à mon courage, j'ai la chance de devenir ce que je veux être. Car la France nous donne plein d'opportunités et nous donne toujours le choix de faire ce qu'on veut. Nous sommes beaucoup reconnaissants à la France pour son hospitalité et pour tous ceux qui nous accompagnent. Maintenant, je vais essayer de vous parler de ce qui m'a beaucoup marqué en France. Depuis mon arrivée en France, je vois plein de nouveautés. Ici, personne ne calcule ta vie et les gens se parlent peu. Il n'y a pas trop de bonjour et les gens marchent très vite. Tout le monde est pressé. En plus, les gens ont moins de temps et le dimanche, tout est vide et calme. Ce que j'aime le plus, c'est le respect de soi, car ici, tout le monde se respecte. Pour finir, je veux vous parler de mon futur en France. Si tout continue de se passer très bien pour moi, j'aimerais beaucoup plus m'intégrer, connaître la culture, les lois, le savoir-vivre français. Et après, faire une formation en logistique pour obtenir un CAP ou un bac pro afin de bien travailler et participer à l'essor économique du pays. Merci.
5: Merci à la radio de la tribu de nous avoir accordé ce moment pour parler de nous. C'était les élèves du pôle insertion arrivant de Saint-Nazaire du lycée Aristide Briand.

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Imaginez la forme de la boîte crânienne, son épaisseur, sa dureté. Comparez le plan mental à une scène de théâtre sur laquelle évoluent des personnages. Ce sont les images, les pensées, Ordonnez à ces acteurs de se retirer et conserver une seule image. Installez-vous dans cette pensée et de ce moment, vous cessez de faire et commencez à être.

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1: Ok. J'ai demandé à Scred de faire une instru simple. Parce que je vais dire des trucs simples. Parce que vous êtes trop cons. Ok. Simple. Basique.

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5: Bonjour à toutes et tous. 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

0: les plus impactés. Les personnels des Crous sont en grève aujourd'hui. Ils dénoncent leurs conditions de travail et leur manque de moyens, notamment face à l'afflux d'étudiants dans les restos U, les restos universitaires qui sont débordés avec le renouvellement des repas à 1 euro, une mesure étendue à tous les étudiants au printemps dernier. Salah Abdeslam reste à l'isolement. Le tribunal administratif de Lille rejette la demande du terroriste condamné à la perpétuité pour son rôle dans les attentats du 13 novembre 2015. Incarcéré à la prison haute sécurité de Vendin-le-Vieil, il demandait la levée de son placement à l'isolement et ses restrictions au parloir. Le ministère de la Justice a réagi sur X en soulignant, je cite, la mission particulièrement exigeante effectuée par les personnels pénitentiaires au quotidien. Arnaud Denis, euthanasié en Belgique aujourd'hui. Le comédien français avait fait cette démarche après une opération de la hanche il y a 3 ans. L'implantation d'une prothèse lui causait depuis des douleurs intenses. Arnaud Denis, qui avait créé le collectif des victimes françaises des prothèses de hernie, avait 43 ans. Le foot avec le début de la Ligue des champions féminines. Les joueuses du PSG vont défier le Real Madrid à 21h. Les deux autres clubs français en lice, Lyon et le Paris FC, joueront demain. Bon après-midi à tous.
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3: Bonjour à toutes et à tous, bienvenue dans la tribu, c'est Loris et actuellement on se retrouve dans le train et où est-ce qu'on va, Andrea?
4: On va à Polygon pour trouver une galerie, on va faire une exposition de photographie dans cette galerie. Après on va voir une autre exposition au bois de Polygon. On va rencontrer aussi Thierry Méry qui détient la galerie, on va lui poser des questions.
3: Eh bien, t'as tout dit, et donc vous avez entendu, il y a Andrea qui est dans le train, mais aussi Adela, mais aussi Moumen, et aussi Georges.
5: Ici, on est au Pouligan, dans un espace dédié vraiment à tout ce qui va tourner autour de l'image, l'image photographique, à sa diffusion, à sa production, mais également à tout ce qui est en lien avec l'éducation à l'image. Donc on reçoit beaucoup régulièrement des écoles, des publics aussi. On développe des projets, on développe aussi des ateliers autour de l'image et puis aussi un petit peu autour de l'impression. Dans la programmation, on a entre 3 et 4 expositions par an. Et depuis 6 ans, on a un dispositif du ministère de la Culture qui s'appelle Capsule sur la résidence photographique. Alors, je ne sais pas si vous savez ce que c'est une résidence photographique ou peut-être ce que ça vous... qu'est-ce qui vous vient à l'idée quand on parle de résidence photographique ou résidence artistique.
6: Résidence, c'est du coup quand un artiste ou plusieurs viennent passer du temps dans un lieu en particulier pour pratiquer ou pour... justement développer un art en particulier.
5: Oui, ouais, c'est tout à fait ça l'idée, hein. C'est de proposer un temps, un espace à une ou à un artiste. Donc c'est ce qu'on nous on propose ici au Pouligan, sur une durée de 6 semaines. Donc là, cette année, on a reçu sur un appel à projet, qui était sur la mer, ses acteurs et ses enjeux, l'artiste Isabelle A. Ave Ruiz, qui est une artiste marseillaise, voilà, et qui nous a proposé de travailler sur la côte sauvage du Pouligan. Alors pour faire ces tirages, Isabelle, je vous la fais en entier. Voilà. Alors, elle utilise d'abord une chambre. Une chambre photographique.
7: Une chambre.
5: Donc là, je lui avais prêté mon appareil photo.
8: Ça. Il a la rancion.
5: Il n'est pas tout jeune. Je pense qu'il doit être un petit peu plus vieux que moi quand même. Et cette chambre photo, vous allez pouvoir venir.

0: Pourquoi c'est à l'envers? Eh ben, c'est de l'optique, c'est la caméra obscura. Par exemple, si je ferme totalement la galerie, je passe un tout petit trou dans la vitre, ou à travers la vitre, on verra ce qu'il y a à l'extérieur sur le mur. La lumière, elle passe comme ça, à travers le trou, ici on a une optique, et elle va passer vers le bas. Ce qui est en haut est en bas, ce qui est en bas est en haut. Je vais vous chercher d'ailleurs un autre petit appareil, vous allez voir. Vous voyez? Il n'y a rien du tout. C'est vraiment de l'optique, c'est ça qu'on appelle une chambre. Alors pendant longtemps, dès l'Antiquité, on connaissait l'idée de la caméra obscura. Le fait qu'on faisait un trou et qu'on avait ce qui était sur un verre dépoli ou à l'intérieur, mais sur le mur. Le problème, c'est qu'on ne savait pas enregistrer l'image, la couleur. La couleur. La lumière, pardon, pour être précis. La lumière, on ne savait pas enregistrer. Alors, il y a eu Nicéphore Niépce, Daguerre et des photographes comme ça, qui, plutôt même des scientifiques finalement, ont trouvé des solutions chimiques, des réactions qui ont permis d'enregistrer les premières images. Notamment la première photographie qui s'appelle le point de vue gras, et puis qui est aux États-Unis. Bon, là, on ne voit pas grand-chose, hein. Mais c'est la première
1: C'est une évolution
0: enregistrement.
1: de toi, non?
0: Oui. Tout à fait. Tiens. Alors là, pour faire ça, sa photo, Isabelle a utilisé cet appareil-là, cette caméra. Et en fait, dans le noir, elle a chargé ce qu'on appelle des plans films, des grands négatifs. Alors là, j'en ai un en démonstration. On le met dans ce châssis. Elle vient le mettre comme ça. Et puis, elle l'ouvre, elle expose. Elle ferme et l'image, elle est maintenant dans le négatif. Et elle va développer son négatif dans le labo derrière pour obtenir une première image sur le plan, sur le négatif. Ok?
2: Donc par contact.
0: Pour faire ça, elle développe son négatif. Elle fait la photo, elle développe son négatif. Elle tire un grand négatif, un typon. Et ensuite, sur ce papier, elle applique au pinceau une émulsion photosensible qui va réagir à la lumière, qui est un mélange de gomme arabique, de pigments sous différentes formes, et puis également bichromate. Et le mélange bichromate et gomme va faire que ça va réagir et ça ne va plus être soluble quand ça prend la lumière. Si c'est plus soluble, que ça réagit à la lumière, ça intéresse forcément un artiste ou un photographe. Donc elle va appliquer cette couche, elle fait sécher, elle met le négatif, elle met une plaque de verre, elle envoie de la lumière et elle a baigné ce tirage pendant plus de 2 heures, comme ça, dans l'eau. Les pigments qu'on pas pris la lumière, ils sont solubles, ils sont. Elle vient avec un petit filet d'eau travailler ses tirages, elle laisse sécher, et là elle a une première couche. Vous voyez, il y a ces tirages qui sont évanescents, en révélation, hein, beaucoup plus clairs, beaucoup plus légers. Et si elle veut travailler le contraste, elle va refaire la manip.
1: Ah oui.
0: Donc elle va remettre une couche de mélange de gomme arabique, de bichromate et de pigment. Elle va remettre le négatif. Alors il faut que le papier revienne exactement dans sa forme. Donc il faut gérer les hygrométries. L'hygrométrie, c'est la quantité d'eau dans l'air. Et elle va remettre le négatif et elle retrempe le papier. Donc pour avoir un tirage comme ça, il faut 5 passages.
1: Ah ouais.
0: Donc là, on est sur du tirage qui demande une semaine et demie. Minimum, quand on n'a que ça à faire. On voit le temps, hein, le rapport au temps qui est complètement différent.
1: Quand ça marche.
3: Du coup, pour la couleur, il y a un procédé différent, ça joue après
0: Alors, pour la couleur, vous voyez, je les ai ramenés là, donc je ne les ai pas. J'ai des pigments justement. Et bien, elle refait la même chose en fait. Sauf qu'elle va venir badigeonner dessus Et comme ça va tout exploser, ça va rester, ça va réagir, donc ça va se fixer dans le papier. Et là, vous avez le pigment noir qu'elle utilise.
1: Moi, je croyais qu'elle avait peint.
2: Non, c'est pas le pigment qui est photosensible.
0: Non, c'est le mélange. Ouais. C'est, en fait, ce qui est photosensible, c'est, le, alors c'est le, comment, la gomme et le bichromate qui fait que, ensemble, dès que ça prend la lumière, ça ne devient plus soluble. Et là, vous avez ce pigment bleu là, qui est quand même assez intense. Donc elle a travaillé sur quoi? C'était quoi son intérêt d'après vous là? Est-ce qu'on...
4: C'est un peu
0: c'est la question des grottes. Ouais. On a plusieurs grottes sur la au Pouliguen, sur la côte sauvage, la cathédrale et notamment la grotte des Corrigans.
4: Donc et... toutes ces photos sont la grotte des Corrigans.
0: Oui. Qu'est-ce que ça vous fait penser à quoi la grotte? Qu'est-ce qu'il y a comme
4: ça? Ça fait penser à un lieu solitaire où personne, parce que personne ne rentre.
0: Ah, c'est un lieu où on ne rentre plus, mais solitaire, j'aime bien l'idée, ouais.
4: Qu'on peut explorer, voir qu'est-ce qu'il y a dedans, mais c'est du vide.
2: Bon, moi, ça me fait penser un peu au trésor, je pense. Il y a beaucoup d'influence d'Alexandre Dumas avec le Comte de Monte Cristo, mais j'ai vraiment cette vision-là. Les grottes, c'est un trésor, c'est un monde à explorer. Il peut tout y avoir dedans.
0: Un monde à explorer. Il y a quoi d'autre sur les grottes? Allez, j'ai un quelqu'un donne un. Oui.
1: Bah, il y a des grottes qui datent de la préhistoire, par exemple, comme les grottes de Lascaux.
0: Ok, vas-y, continue, déroule. Qu'est-ce qui s'y passait dans ces grottes-là?
1: Bah, il y avait des hommes préhistoriques, il y a des femmes préhistoriques, du coup, ils étaient dedans, ils faisaient des dessins, et environ dans les années 1923-1960, on a découvert du coup les grottes de Lascaux avec des dessins préhistoriques dessus.
0: Ouais, donc c'est la grotte, c'est aussi c'est l'abri, hein?
1: Oui.
0: C'est le lieu qui nous abrite en tant qu'homme. C'est aussi un lieu qui est un peu mystérieux, c'est aussi le sauvage.
4: C'est un peu un lieu où il y a plein, pas mal de légendes, comme la légende des vampires, qui a pas mal de chauves-souris qui vivent dans les grottes et qui sont des vampires, comme celle de Dracula. Qui...
0: Ouais. Ce qui est caché.
4: Oui.
0: Alors chez nous, c'est plutôt, on a la reine des Corrigans, donc c'est les Corrigans qui planquent un trésor dans cette grotte-là. Il y a toute une histoire autour d'un homme qui accueille la reine des Corrigans, mais bien sûr, elle s'était cachée un soir d'orage. Et elle ressemblait à une femme assez vilaine. Mais lui, gentil comme tout, lui propose de se mettre à côté de la cheminée, il la nourrit. Et elle lui propose, elle lui autorise d'aller pendant un temps donné prendre l'or dans la grotte des Corrigans, mais il ne fallait pas qu'elle se fasse repérer par les Corrigans. Sauf qu'il a voulu aller un petit peu trop loin. Et il s'est fait choper. Mais voilà, la reine a eu pitié de l'homme quand même. C'était quand même un bon homme, je veux dire gentil. Donc il aura comme ça une coupe qui se remplira de nourriture tout le temps.
4: La photo de derrière, on voit la femme qui a des yeux fermés, un yeux clos. J'ai l'impression qu'elle rêve de ses... un peu.
2: Ouais. Alors, on a l'impression qu'elle est dans un moment de contemplation, peut-être face à la mer.
0: Parce que le temps qui creuse les grottes, c'est le temps, la météo, le temps aussi, le temps dans la durée. Et elle a photographié juste pour finir l'exposition, en tout cas une présentation, si on pourrait en parler, je pourrais en parler encore un petit moment. Ici, vous avez un objet qui est assez fascinant, que je trouve génial. Qui s'appelle un barographe. Et un barographe, ça enregistre les variations ici de la pression atmosphérique. Donc si ça descend, c'est qu'on va en général il y a vraiment le mauvais temps, une dépression, et quand ça remonte, on va plutôt vers le beau temps. Et là, le tambour il tourne et il enregistre les variations du temps, de la pression atmosphérique dans le temps. Alors après, je ne sais pas si c'est toujours évident d'avoir tous les liens pour expliquer toutes les photos. Et je ne sais pas si c'est nécessaire. Après, moi, j'explique ce que j'en sais, ce que je peux partager. Mais après, il y a l'artiste, elle a aussi ses secrets et cette sensibilité qui nous permet aussi aux spectateurs de s'approprier.
2: Notre propre interprétation.
0: Voilà.
3: C'est ça l'artiste du livre, de pouvoir avoir différentes interprétations.
0: Tout à fait.
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6: L'émission qui marche.
7: T'arrache.
3: Mais c'est quoi ?
6: L'émission qui marche.
7: L'émission qui
8: t'arrache.
9: Eh ben c'est parti.
7: Eh ben on y va. Allons-y. Mais du coup, on va.
10: Avec qui ?
7: Bah bien sûr, Adela.
11: Ben, c'est moi. Comment ça va ?
7: Ça va et toi ?
11: Ça va.
7: Oui, il y a Isa qui me fait des signes, hein, qui est devant moi et qui veut
10: acheter. Oui, c'est moi !
7: Voilà. Donc Isa qui est aussi avec nous. Jacques !
12: Oui, c'est moi. Ça va ?
7: Ça va ?
12: Oui, ça va très bien.
7: Nathan ?
13: Ouais, c'est moi.
7: T'es là, tranquille ?
13: Ouais.
7: Ok. Et Wan ?
14: Salut, salut.
7: Et donc, on est où, là ?
10: Bah,
7: Adeline.
10: Bonjour.
7: Merci. Oui, on va le dire. Mais où on est où là ?
13: On est dans les rues de Saint-Nazaire.
7: Ouais. Ouais, voilà. On sort de la tribu. On se dirige vers le paquebot. Tu veux parler ? Vas-y. Hein.
10: Nous allons quasiment aller devant l'arrêt. Les paquebots, les halles. Le paquebot est un centre commercial du centre-ville et les halles sont les grands halles dans lesquelles. Il y a le marché et donc du coup nous sommes quasiment devant l'arrêt de bus du paquebot Les Halles et je laisse la parole à...
13: ouais, qu'est-ce que je peux dire ?
9: Ben, tu peux dire qu'est-ce qu'on va...
7: Là, ok. Ouais, qu'est-ce que cette émission ? Pour vous dire, il n'y a pas de montage. Hein. Clairement, on est comme ça, on marche et donc le principe de l'émission, bah, justement, c'est le marché comme vous l'avez entendu dans le merveilleux générique qu'on a fait au début.
15: Et peut-être qu'on peut d'ailleurs vérifier, est-ce qu'on sature ou pas ? On sature, on sature pas ?
9: On sature,
15: on sature pas ?
9: Non, c'est bon.
15: Bon, bah, parfait.
7: Oui, c'est vrai. Parce que après, s'il y a toute une émission en saturation.
9: Ah bah, c'est super,
7: ça. Voilà. Ouais. On peut dire que. Tu veux essayer ? Vas-y.
10: En fait, je crois que le problème, c'est que ça fait trop mal aux jambes. Ça fait combien de temps qu'on marche ?
7: Alors, tu peux regarder ? Il y a le...
10: Ça fait 10 mètres !
14: Oh.
10: Alors, ça fait. Ça fait une minute qu'on marche, j'en ai déjà marre. Allez, tiens.
3: Bah, qu'est-ce que vous voyez là ?
7: Qu'est-ce qu'on voit alors ? Ouais, on est au paquebot. Déjà, il fait beau. Je trouve qu'il fait beau. Moi, je sais pas ce que vous en pensez, il fait beau. Hein. Il y a des nuages, mais je veux dire, on est milieu. Je crois qu'il reste 2-3 jours avant l'automne. Ouais, c'est vrai.
13: Ouais, l'automne.
7: Mais
10: la grande question sur les pigeons, c'est est-ce des pigeons voyageurs ?
7: Eh ben, ok, c'est une bonne question. On te laisse mener l'enquête et tu nous diras.
10: Non, mais vous n'avez pas la référence sur les pigeons voyageurs.
13: Moi, je l'ai malheureusement.
7: Ah, tu l'as ?
13: La semaine dernière, dans Super Semaine, Isaac a.
15: Mais là, on marche plus. Là.
7: Ouais, ça marche. On marche. Ça marche.
13: Isaac a beaucoup insisté sur le sujet des pigeons voyageurs.
10: Oui, bien, et personne n'a voulu coller le post-it des pigeons voyageurs pour les 20 ans de la tribu. Quel dommage.
7: Moi, j'ai pas la rêve personnellement. Ok, donc là, on marche, il y a des arbres. Je sens qu'on va dire énormément le mot marche dans cette petite émission.
10: Il y a la librairie Le Chaudron ?
7: Oui, bien sûr. Voilà, on passe devant.
9: Là, on va pas dire tout ce qu'on voit. Parce que...
7: yeah. Ah, et pourquoi pas ? On va tout lire du coup. Il y a beaucoup.
10: Là, il y a...
7: Ah, il y a un premier arrêt.
10: Alors, attends, je peux dire.
7: Mais vas-y, prends le truc.
10: Il y a un truc qui est en train de se faire vendre. Il y a un restaurant. Donc le bâtiment est vide, est en train de se faire vendre. Il y a Armentière derrière nous avec beaucoup de pigeons, malgré les pics anti-pigeons, ce qui est chelou. À toi, parle des pigeons.
13: Alors, qu'est-ce qu'on voit d'autre à part des pigeons ? On voit un restaurant juste à côté de moi. Une bijouterie aussi. Il y a un truc d'art. Et
3: il y a des magasins fermés.
10: Je peux parler ? Nous passons devant Gloops 100% bon, 250 variétés de bonbons. Mais malheureusement, ça a fermé et maintenant, on voit les paquebots et le port de Saint-Nazaire. Quelle beauté. Ensuite, il y a suite. Silence, silence, est écrit en gros.
13: Et ensuite, on a... en train de discuter avec un monsieur.
10: On a toilette. Donc maintenant, il y a toilette. Attends, toilette. Ah non, c'est art toilette. Donc, c'est quoi art toilette? Ah, c'est des photos de toilettes.
13: Art toile. Isaac, la maturité.
10: Down Ride,
13: que de boire.
10: Qui est à vendre par AE Pro Immobilier, qui aurait pu aussi être à vendre par Alloué Arthur juste en face, qui est aussi avec un loco disponible par AE Pro, qui est avec un autre loco disponible par AE Pro. Et maintenant, je propose que tu parles.
13: Bah là on est devant un magasin d'Harry Potter, donc il y a plein de trucs à Harry Potter, mais c'est fermé. Ok, voilà.
10: Mais non, mais c'est tout neuf, c'est vient d'ouvrir, madame.
13: Non, c'est pas tout neuf, c'est pas récent.
10: Mais je comprends pas, il y a plein de trucs qui sont pas
13: montés. Ça vient de fermer. C'est fermé il y a pas longtemps.
8: Regardez, il y a des endroits comme...
3: Qui apprend que les déménagements ça se fait pas en un claquement.
10: Il y a une mandragore, mais ce qui est bizarre, c'est qu'il n'y a pas de déstockage.
3: La saturation, tu viens de hurler dans le micro.
13: Le micro, faut pas parler, faut pas se coller la bouche.
3: Ça va être sympa. On a mais Adeline.
13: Adeline.
10: Je propose qu'on aille courir le plus vite possible pour aller chercher Adeline. 3, 2, 1, go, elle nous fait signe.
13: Vas-y, Isaac, on te rejoint.
10: Alors, on marche plus.
3: Adeline vient. C'est meilleur se faire renverser par des vélos.
13: Faut quand même qu'on ait Adeline pour continuer.
10: Allez, on marche.
13: On va pas. Waouh, on parle.
3: Mais en fait, il faut qu'on marche.
16: Ah oui, ben on y va.
13: On t'attend.
16: Moi, c'est l'émission en parlant.
3: Mais ce serait bien de parler avec dans les micros.
10: Il y a LCI Pro Banque Assurance. Juste à côté. Alors ensuite, là, on voit Institut afficher les escales de centre-ville, un parcours de 35 escales sur le poster, avec un bâtiment à vendre. Et on voit encore sur le fil électrique.
13: Parle.
17: Donc là, on va arriver pas loin de... je sais plus c'est quoi le nom de la rue, mais... on va... ouais. Je sais pas si nos auditeurs voient, mais on est au milieu du paquebot, en fait, là. Le casque, voilà, c'est ça, le casque. Merci Adela.
16: Et est-ce que ici, là, du coup, on est à côté du casque, est-ce que dans ce coin-là, vous venez souvent?
3: Oui.
8: Oui, en allant à la tribu.
3: Exactement. J'aime bien avoir des concerts au casque. Non, bon, pas trop.
17: Je passe. Bah, ça m'arrive de passer vite fait, mais je suis pas non plus.
13: Ouais, moi non plus. Je passe plutôt par l'autre côté du. Pas par le côté du paquebot, moi.
16: Ok.
10: Première fois que je vois cette rue, je passe par le bus avec l'arrêt paquebot Léal.
16: Vous allez pas au chaudron ?
13: C'est le chaudron. Ah, c'est le chaudron, par contre, je connais, parce que j'y vais beaucoup, moi.
3: Tu prends quoi souvent au chaudron ?
13: Là, c'est logique. Beaucoup de choses, hein. Il y a trop de trucs variés.
10: Il y a surtout des livres.
3: Moi, je vais pas.
13: On marche. Là, on s'arrête. Hein. Faut marcher. On marche.
10: Chanter?
13: Non.
3: Je peux parler?
13: On parle, ouais. Il faut dire des trucs.
10: Jamais de blanc, allez, on marche. Tout le monde marche à la queue le ou pas. Allez, parlez un peu.
16: On peut faire l'émission qui marche et qui chante.
13: On va chanter, on fait un karaoké improvisé là.
10: Ok, bienvenue à l'émission qui marche et qui chante. On marche à la queue le tout en prenant le micro au bout d'une perche. On marche à la queue le avec le micro au bout d'une perche.
16: On en parle des trottinettes électriques. Vous savez que depuis 10 jours, le port du casque est obligatoire. Ça a été rendu obligatoire par la préfecture de Loire-Atlantique. Tu me fais peur avec ton micro. Sur les trottinettes électriques, vous en pensez quoi?
3: Bah, c'est important.
16: Ouais.
3: C'est hyper important parce que c'est quand même des engins qui vont particulièrement vite. Donc c'est pour aussi la sécurité personnelle, des gens autour et tout ça. Donc ouais, pour moi c'est un peu évident, quoi.
10: Pour moi, ça devrait être obligatoire sur tout véhicule motorisé et sur tout véhicule pouvant rouler à plus de 10 km/h.
13: Même les voitures.
10: Bah, les voitures, c'est protégé, hein, il y a une ceinture de sécurité.
16: Eh, ça va, tu te détends. Hein.
13: Bah, moi, je trouve que c'est normal aussi. Enfin, si on met le casque sur un vélo, pourquoi on le met pas sur une trottinette électrique alors que c'est plus dangereux?
16: Eh, ça va plus vite.
13: En plus.
16: Ah, vas-y.
17: Ah non, moi, je suis en fait de la vie de tout le monde. Bah ouais, c'est une bonne chose que le casque soit autorisé. Parce que c'est vrai que c'est plus dangereux qu'un vélo. Et, comme tu l'as dit, Nathan.
11: Quand même.
17: En fait, je suis de votre avis, voilà.
16: Et donc là, on va vers où? Oh là là, il y a beaucoup de vent. Je pense qu'il va peut-être falloir faire un truc dans ce genre-là.
13: Ouais, parce que sinon... Ouais.
16: Donc il faut bien...
13: Ouais, j'ai trop de trucs dans les mains, là.
16: Ouais, alors attends, on va passer.
6: Pour aider les dragons.
13: Faut, voilà, comme...
11: Oui.
13: Quoi? Faut mettre comme ça, voilà.
11: Allez.
13: On cache le vent. Allez, on avance, on avance.
16: Et on est toujours dans quoi?
11: La tribu.
3: Qui marche.
10: Il n'y a pas le bonnet anti-vent, par contre. Désolé.
13: Pourquoi ils ont barricadé le dragon?
6: C'est ce que je viens de dire.
16: Ah, mais ça, c'est une vraie question. Eh ben, on va aller voir.
10: Le premier arrivé à gagner.
13: Oh non, on va pas pouvoir faire un parcours.
16: Oui, t'as gagné.
11: Hop, allez, vas-y, cours, Isa, cours.
10: Faut courir. Je peux parler?
13: Non, cache le ventre. T'es puni du micro.
16: Le premier qui trouve pourquoi il a gagné.
13: En rénovation, je suis sûre qu'il est en rénovation.
10: Je peux parler? Il y a des marques au sol pour dire qu'ils vont creuser, je pense. De plusieurs couleurs, il y a du vert, du jaune, du bleu et du rose.
11: C'est ta théorie?
10: Il y a même du blanc.
13: Il y a beaucoup de marques.
11: Mais oui, on est... Qu'est-ce que tu vois, Iwan?
6: Bah, en fait, il y a plein de démarcations au sol, comme pour les chantiers.
10: Là-bas, il y a un panneau.
11: Ah, Isaac va courir voir le panneau.
3: La course. C'est épique.
11: Ça. On voit la jeunesse qui a l'énergie. Ils se donnent tellement pour nous. Ah, mais il y a un chemin maintenant entre les deux.
6: Ah bon?
11: Mais regardez, il y a des lignes, il n'y avait pas ça avant.
13: Non.
6: Là, ils ont enlevé.
11: Ah, il y a des lignes au sol. Alors, l'inspecteur...
10: Aménagement en cours.
11: Ah.
16: Bravo.
13: Il le voit avant. Bravo.
11: Ils vont. Aménagement et maintenance d'aire de jeu. Qui est le roi de l'aménagement et de la maintenance d'aire de jeu?
17: Bonne question.
13: On sait pas, il y a pas.
11: Oh, il y a un jeu.
17: Ouais. Quoi, bah l'appui, hein.
16: Les barrières.
13: Les barrières.
11: Il y a pas un jeu.
18: Ça fouille un grillage.
11: On dirait une sorte de labyrinthe à moitié.
18: Oh, ouais.
11: Avec les traits.
13: Tu penses
11: ça fait pas un peu ça, non?
17: Ah ouais, mais après, est-ce que voilà, ça a un rapport avec le.
13: On va faire. Attends.
16: Est-ce que va y avoir vraiment un lion après? Un ours et un perroquet?
11: Il y a un extraterrestre et un dragon aussi. Hein.
16: Ouais, bah ouais, mais du coup, il y a déjà un dragon. Donc, c'est peut-être des animaux qui vont rajouter.
11: Oh bah là, ça va faire beaucoup.
13: Mais ils vont les rajouter où?
6: Il y a déjà le martin pêcheur.
11: Ah, mais le martin pêcheur, on l'a déjà au.
6: Oui, il y a le bourdon là-bas.
11: Ce serait genre tous les animaux qu'on retrouverait dans Saint-Nazaire.
6: Ouais,
13: est-ce qu'on est en train de décrire?
6: Il n'y a pas l'écureuil.
13: C'est juste complètement faux.
16: C'est, des théories. C'est une théorie. Hein. Théorie. Moi j'attends, il y a peut-être un zoo qui est en train de se construire.
13: Il y a la soucoupe.
16: La soucoupe, mais oui, c'est vrai.
11: Quoi?
10: Une étoile de mer en bois.
16: Ah bah donc c'est vrai, mais elle n'est pas sur l'affiche, l'étoile de mer.
11: Ou alors, si, là à côté du trésor, il y a une étoile de mer.
16: Ah oui.
17: Mais où est-ce que tu vas
16: le. Ah, mais elle est pas là du coup. C'est n'importe quoi.
13: C'est une théorie sur une
18: affiche.
11: Non, ça c'est un
18: blanc. Un calamar ou je sais pas.
11: C'est un dragon.
13: C'est un dragon.
17: Ah, mais non, c'est le dragon, c'est le truc.
11: Bah oui.
17: Je suis fou moi.
13: Bah c'est Adela,
10: Ils ajoutent juste des bancs et des barrières en fait. Et elles n'y étaient pas avant les barrières, les lignes noires non plus, et les bancs non plus, et le sol, le revêtement, il a été changé, c'est tout.
11: Mange pas le micro. Mais oui.
13: Faudra penser à le nettoyer après.
11: Mais écoute, je garderai un oeil sur le terrain.
10: Ils ont aussi rajouté des arbres et des fontaines.
11: Des fontaines? Ah oui.
18: Elle y était déjà.
11: Ah non, elles y étaient déjà.
13: La fontaine, elle y était déjà.
11: Mais ils ont ajouté des lignes noires sur le sol.
3: Et les arbres?
11: Les arbres? Non, les arbres étaient là. Hein.
18: Ils n'auraient pas pu sortir le temps.
13: S'ils ont barricadé le dragon juste pour ça, c'est décevant quand même. Hein.
11: J'avoue que
6: Il n'est plus... Il publié une affiche un peu détaillée.
11: Un communiqué.
6: Vu l'arrêt préfectoral en date du 30 mai 2024 relatif à la lutte contre le bruit du voisinage.
11: Ah non, c'est pas la même chose.
6: Okay.
11: Direction d'affaires juridiques et commande publique. Non, c'est pas ça.
19: Il y a trop de bruit ici.
11: L'accès des aires de jeu de bébé dragon et dragon. Ah, c'est un bébé dragon.
19: Bah oui, c'est un bébé dragon.
11: Je pensais que c'était un lézard. Ils sont temporairement fermés. Le temps d'intervention de l'entreprise. Nanana. Demi. Nan. Ok. Ah, il y a l'arrière. L'accès des années de sable est interdit. Je veux bien. Les questions de présent sont arrêtées, matérialisées. Nana. Ah, il n'y a rien qui a dit. Hein. Qui a dit, c'est quoi qui est fait?
6: Il y a juste aménagement.
11: Non, c'est juste, il y a des aménagements, mais on nous dit pas quoi.
19: Ouais. On fait des trucs, quoi.
10: Attends,
19: c'est ça.
10: Il y a écrit, ça réouvre le 18 septembre 2026.
19: C'est pas passé.
6: C'était hier.
10: C'était hier. On marche?
19: Oui. On marche. On fait que de s'arrêter dans l'émission.
11: Mais on s'en forme, admis.
10: On arrive où, là?
19: Alors, je sais pas.
10: Merci, Jacques.
6: Comment? On arrive à rue de la Paix.
19: Ah bon?
6: C'est marqué, là.
19: Ouais, ah, mais c'est pas l'arrêt.
6: Ah, non, bah non.
3: Rue de la Paix, c'est toute la rue, non?
6: C'est pas celle-là.
10: Demain, vous allez faire quoi?
19: Oh là!
11: Dormir.
19: Bonne idée, ça.
6: Ah non, on n'est pas dimanche. Ah.
3: Non.
19: Non, on est samedi. Le dimanche, la radio, elle est fermée.
10: Tu peux parler?
19: Malheureusement.
10: Il y a le ruban bleu sur le côté. Qui propose qu'on aille jeter un œil?
3: On a une vie, quand même.
19: Et puis...
6: On fait pas que du shopping dans la vie, nous.
3: Exactement.
10: Mais pour le shopping, il y a plein de jeux, ruban bleu.
3: Ouais.
10: C'est un centre commercial.
3: Et oui,
6: justement.
11: Mais c'est vu et revu, le centre commercial.
19: Tout le monde le...
10: Mais pas pour du shopping, j'ai pas d'argent sur moi, de toute façon.
6: Ben voilà.
11: Et surtout, c'est privé, le ruban bleu.
10: Passer du temps libre, c'est forcément dépenser de l'argent.
11: Oh non.
19: Ouais. Non, pas du tout.
10: On va pas y aller pour le shopping, on va faire un reportage radio.
11: C'est le but. Mais on fait pas un reportage, on fait une émission.
10: Ah oui, mais ça.
19: On peut pas.
10: On est toujours dans la tribu, dans l'émission qui marche.
11: Oui.
19: Et on marche.
6: L'émission qui arrache.
19: Ouais.
6: Mais moi, il faut rire parce que du coup, ouais.
10: Elle arrache les pieds.
6: Non mais arrête.
10: Et moi demain, je vais dans l'espace.
19: Ouais.
11: C'est vrai.
6: Avec la NASA.
10: Exactement, je vais rejoindre. Mais non, c'est.
6: Ah bah oui,
10: comment elle s'appelle celle qui est dans l'espace? Laurie, c'est de moi.
11: Sophie Adeno.
10: Voilà.
6: Bravo.
10: Voilà.
19: Moi demain, je surfe sur un feu d'artifice. Il lance le feu d'artifice et toi, tu surfes jusqu'à ce qu'il explose. Et après, tu descends en parachute.
6: Bravo.
10: Moi j'ai fait du parapente cet été, j'ai fait un stage de 5 jours de parapente cet été, mais j'ai pas fait de surf en parachute, non, désolé.
6: C'est ce qu'il va faire demain, mais oui.
19: Protège le micro.
6: Ouais.
19: Le vent.
10: Et toi, Ewan, tu fais quoi demain?
6: Moi je suis fatigué, je vais dormir, voilà.
19: Moi ce soir je fais apéro ordinatoire.
10: C'est quoi un apéro
19: dinatoire? Bah c'est un apéro que tu prends et au lieu de manger, juste c'est un gros apéro, quoi.
6: Il y a ni entrée ni plat ni dessert, c'est apéro.
19: Ah si, il y a un petit dessert quand même.
6: Ah.
3: Oui, c'est.
6: Ah oui.
19: C'est parce que.
6: Oui, ça c'est bien.
19: C'est parce que mes parents ils ont fait un triathlon avec mon frère et pendant que je suis à la tribu.
6: Ah, c'est à la boule ça.
19: Ouais. Et du coup on va prendre l'apéro le soir pour fêter. Avec mes cousins, on va fêter, quoi.
6: Ah, c'est cool, ça.
19: Moi, j'aurais fait du sport aussi, j'aurais marché comme ça.
10: Vous dites quand... Tiens, allez, je repasse le témoin.
11: Et oui. Et moi, le témoin, c'est le micro.
19: Oui, voilà.
10: Camion qui passe.
19: Wouh.
10: Tu veux parler?
11: T'as quoi à dire?
10: On est devant la police municipale.
11: Voilà. On est devant... devant quoi?
19: Ouais, ok.
11: Ah oui.
19: C'est un.
11: Ouais,
19: ok. Bon...
11: Ça Qu'est-ce roule. Que t'as à dire? Et toi, tu fais quoi? T'as dit ce que tu faisais ce week-end?
19: Non, je faisais pas. Mais parce que je suis sérieux, donc je préfère ne pas dire.
11: Oui. C'est t'es un mec de la night.
19: Ouais.
11: Les primés jokes.
19: Mais j'ai pas la ref.
11: Ah, tu l'as
7: pas ? En off, on se dira en off et vous saurez pas, les auditeurs. C'est le truc horrible. Non, je rigole. Et
11: ça a été dit en direct en plus.
7: Ah ouais ?
11: Ouais. On sort un peu du contexte.
7: Ouais. Non, demain, je pense que je vais faire mes devoirs. Car là, ça commence vraiment là. Les profs se sont dit, ouais, là, c'est le moment, il faut faire des devoirs et tout. Donc, du coup, bah, j'ai besoin de faire. Oh, il y a un mariage !
11: Oh !
7: Je pense.
11: Ah bon ? Bah, il y a un mariage !
13: Il y a un mariage !
7: Ça a l'air d'être un mariage.
20: Et tous ces gens qui gâchent leur vie. La coffee shop, c'est vraiment une bonne marque, coffee shop. C'est
11: Non, mais en vrai, les propriétaires sont des carillonneurs. Donc c'est une bonne marque, hein. Un beau petit truc sympa, hein, je vous conseille.
20: Bon, j'allais avant, mais maintenant je vais plus cette année parce que j'allais pas l'année dernière, mais l'année encore avant parce que j'avais un truc qui m'arrangeait au niveau du prénom. Et j'en avais mangé là et c'était super sympa. Donc je vous conseille vraiment à tous les auditeurs, même si on n'aura aucun, je pense malheureusement.
13: Ah, personne n'écoute la tribu, bah si, tout le monde.
11: Personne n'écoute la tribu ou personne n'écoute les conseils d'Isaac. Je rigole. Mais merci pour ce partage, Isaac.
16: Qu'est-ce qui gagne, celle ou celui qui arrive à faire l'interview de la mariée?
21: Moi j'ai trop réussi.
11: En flanc.
16: Bah quoi, on peut se lancer des défis, non?
11: Ah, c'est drôle.
16: Et puis en plus, c'est un super cadeau de mariage. Vous allez passer en direct entre 17h et 18h dans la tribu.
13: Ouais.
20: Je peux parler, moi?
16: Non.
11: Puni.
13: Entre tous conseils d'Isaac.
21: J'ai trop envie d'essayer.
20: Je peux parler, moi?
11: Tu te sens, Jacques?
21: Non, je le sens pas du tout.
20: Ouais, je peux parler. Et la deuxième manche, vu qu'il y en a deux, la mariée, ça fera la deuxième manche. Et c'est un paquet de bonbons.
11: Ah, la deuxième manche
16: par Isaac.
11: Je comprenais pas, j'entendais la deuxième moche. J'étais là, mais c'est dur.
16: Ah, peut-être qu'elle est moche.
11: De toute façon, il y a le voile, c'est bon.
16: Ah, mais non, elle est partie.
11: Ou alors, c'est celle qui fait le shooting devant.
16: Ah oui.
11: Parce que bon, une dame en blanc à un mariage...
21: Ouais.
11: À moins qu'il y ait des mauvais amis, mais...
16: Donc là, on arrive où?
11: On arrive à la mairie.
13: À l'hôtel de ville.
11: Là, on passe...
20: Qu'il y a Vite, ils vont partir là.
16: Ouais.
11: Mais il y a une grande piscine.
16: Qu'est-ce qu'il y a?
21: Bah des bus, voilà.
16: Bah oui, mais du coup c'est un endroit où vous allez souvent, j'imagine.
21: Non.
20: C'est une fontaine.
21: Non, mais je sais pas.
16: Très peu. Tu prends jamais de bus, toi?
21: Bah si, mais je peux en passer là.
16: Ah oui, on va traverser.
11: Oui, nous traversons sur la voie bus.
20: Je peux faire une notification? C'est une fontaine.
11: Oui.
20: Pas une piscine
13: pour l'anecdote.
11: Oui, bah écoute, ce serait une piscine dans ma tête.
13: Pour l'anecdote, je suis déjà montée tout en haut du toit de l'hôtel de ville.
11: Ah, du toit, carrément?
13: Ouais.
11: Excellent, c'était dans quel contexte?
13: Bah, comme j'étais déléguée de classe en CM2, il y avait un truc où il y avait une sortie. Et ils nous ont fait monter sur le toit, du coup, de là-bas, tu vois le pont de Saint-Nazaire et tout, c'était trop bien.
11: Ah, ok. Là, on va pas juste ruiner les photos de mariée, là, parce qu'on arrive, mais je crois qu'elle fait les photos, hein.
16: C'est un peu gênant en fait comme défi.
11: Oui.
13: Ouais.
16: Juste, ça représente quoi pour vous l'hôtel de ville?
11: Moi, je vois un peu comme un point central de la ville, un truc de référence.
20: L'hôtel de ville, c'est là où loge le maire, enfin pas où est le maire et ses adjoints. Et des fois, il a été bien élu comme le maire actuel qui est de gauche, et des fois c'est pas forcément ce qu'on aurait souhaité.
16: Je repose ma question, qu'est-ce que ça représente pour vous? Est-ce que c'est un endroit où vous allez? Laisse un peu Ewan.
22: Moi j'y vais pas souvent, je prends pas le bus, et c'est un endroit où je fais mes papiers. Voilà. Voilà.
13: Alors moi, l'hôtel de ville, bah c'est un peu comme... le point où il y a plein de trucs qui se rejoignent, genre le bus, il y a un peu tous les bus qui sont là, il y a plein de magasins regroupés et tout. C'est un peu un point central quoi de la ville, pour moi.
7: Ouais, c'est un point central, mais pour moi c'est plus un point de passage. Donc voilà.
21: En vrai, j'y passe pas trop souvent devant, mais je prends plus le bus vers la gare. Mais comme dit Laurie, c'est un point central. Ouais, bah il y a du passage et tout, mais ça représente pas grand chose pour moi.
11: Quoi?
13: Et toi?
11: J'ai déjà dit un point central.
16: Et les mots liberté, égalité, fraternité?
1: la devise française. Hein.
16: Non, mais qu'est-ce que ça a du... Enfin, est-ce que pour vous, ça, qu'est-ce que ça représente?
1: Qui veut commencer?
16: Moi.
1: Vas-y. Bah, vas-y.
20: Alors, pour moi, la devise française, liberté, égalité, fraternité, c'est un vrai truc. Mais malheureusement, elle n'est pas forcément très bien respectée par le président actuel. Enfin, pas forcément, mais...
16: Enfin, c'est ton avis.
1: Oui. Ouais, c'est une opinion.
16: Donc, je pense ça.
20: Je pense ça, mais... C'est une vraie devise, mais bon, elle n'est pas forcément respectée bien par tout le monde, pour moi.
1: Nathan?
2: Moi, en vrai, la devise, c'est un peu le truc qu'on entend tout le temps. Enfin, c'est le truc de la France, quoi. C'est, on le dit pour plein de trucs officiels et tout. Donc, c'est l'emblème de la France. La devise, ça représente un peu ce qu'on dit de la France, quoi. Pour moi.
22: Moi, je pense qu'aujourd'hui, on l'utilise juste pour des trucs officiels parce qu'elle n'est pas forcément respectée partout. Voilà.
2: Ouais, je sais pas forcément quoi dire sur la devise française. Elle est là, quoi.
21: Bah, un peu pareil, j'avoue. Bah, c'est un peu obligatoire à mettre sur toutes les mairies, mais... Bah, c'est une devise, quoi.
19: Je propose qu'on marche, parce que là, on est immobile.
21: Toi,
19: là,
21: t'es là.
2: Qu'en penses-tu?
1: Je sais pas. C'est un peu anecdotique, quoi. C'est les trois mots de base qu'on t'apprend à l'école depuis tout petit comme étant ce qui représente absolument la France. Mais bon, c'est plus un côté utopique de ce qu'on devrait avoir. Mais c'est pareil mon avis.
16: Fraternité, sororité, non?
19: Là,
16: c'est fraternité, c'est très masculin. Mmh. C'est entre frères, on peut pas mettre sororité entre sœurs?
1: Bien sûr que si. Faudrait. C'est pour ça que...
19: Solidarité.
1: T'as un petit coup de fraîcheur à tout ça.
2: Ouais, c'est vrai, liberté, égalité, solidarité, je sais pas.
16: Mais ouais, carrément.
1: Ouais, tellement mieux.
19: Moi, je propose un truc, c'est qu'on marche, parce que là, on est immobile.
20: Je propose un truc. Je propose qu'on fasse le tour de la piscine.
16: Ah, du bassin.
1: Non, c'est moi qui ai dit piscine tout à l'heure, et du coup, il a suivi.
16: Mais, ok, on fait ça. Donc, faut qu'on dise, alors en fait, on marche, et on fait le tour du bassin. Il y a le drapeau de l'Ukraine.
19: Important, ouais.
16: Drapeau de l'Ukraine.
2: Ouais, oui, effectivement, il y a le drapeau de l'Ukraine. Il y a aussi deux drapeaux.
16: Je crois que c'est une journée spéciale aujourd'hui.
22: Ah bon ?
19: Patrimoine !
16: Alors, c'est les journées du patrimoine, ouais. Mais je crois qu'il y a quelque chose en lien avec l'Ukraine.
2: Ah, bah, je sais pas du tout.
19: Ah bon ?
2: Ouais.
22: Le commencement de la guerre, guerre en Ukraine ?
16: Oh, on a presque plus de batterie.
2: Non.
22: Ah, non.
16: Si.
19: Oh, le drapeau.
16: Donc, du coup, bah, ça s'arrêtera à un moment donné. Ça sera triste. Et ça sera la fin. Non, mais on va résoudre ce problème. Donc, on fait le tour du bassin.
1: Allez,
20: nous voyons un panneau pour les feux d'artifice qui indique où est-ce qu'ils étaient, qui est tombé dans l'eau et personne n'a pensé à le retirer.
1: Ouais. Et bah, exactement.
19: Et du coup, qu'est-ce qui s'est passé aujourd'hui avec l'Ukraine, Adeline?
16: Je sais pas, j'ai pas regardé.
1: Oui, du coup. Apparemment.
21: Mais je crois que le commencement de la guerre, c'était plus vers mars, mais je suis pas sûre.
16: Ah non, c'est février.
1: Oui. Voilà. Mais du coup, il y avait quelque chose en rapport?
21: Je crois pas.
1: Adeline, elle avant.
21: Ouais. On attend les recherches.
1: On attend. Oui, en attendant, on marche le long de la piscine, ouais. Du bassin.
19: Tu passes?
1: Je préfère dire piscine. Y a rien?
19: Yeah.
1: Bah écoutez, sinon c'est la journée du patrimoine. Hein.
21: Ouais.
19: Céline Dion est à Paris.
1: Ravi.
21: Voilà, je l'informe.
1: En plus, t'es très proche d'elle, Loris.
2: Ouais, mais après, on essaie de pas trop montrer nos liens. Voilà.
1: Nous, on sait. Bah oui, Angèle aussi.
22: Nous, on a Angèle.
20: Là, le H2 passe devant nous. Le H2 est l'une des trois lignes express. H1, H2, H3.
1: Oui, bravo. Loris quand même.
19: Bah, Angèle.
1: Les Angèle.
2: Oui.
19: Bah.
1: Adeline, si on te dit Angèle Escale, tu l'as.
2: Ah oui, ok. Oui.
16: Oui. Oui. Et donc, c'est la ville de Saint-Nazaire qui organise une journée nationale ukrainienne. Voilà.
1: Aujourd'hui?
16: Oui.
15: D'où le drapeau ukrainien sur le...
1: Après, il y est toute l'année,
19: ouais.
1: Non?
19: Oui, tout le temps. Si ouais, tout le temps. Ouais, il y est tout le temps, tout le temps.
1: Et puis, je sais plus s'ils le font encore, mais avant, la nuit, t'avais les... Ouais, on les avait les... exactement les couleurs du drapeau ukrainien. C'était ah bon mis autour. Ouais. Oui, tu vois, il y a des petits points.
19: Ah ouais.
1: Et ben en fait, c'est des lumières qui s'allument.
19: C'est utilisé même pour Octobre Rose et tout.
1: Oui. Mais il y a un moment où c'était quasi tout le temps l'Ukraine.
15: C'est dans le cadre d'un partenariat avec, enfin, d'une quand les villes sont associées d'un jumelage avec la ville de Kherson en fait en Ukraine.
1: Ah, okay. Ok. Mais y a rien là.
19: Mais voilà,
1: c'est bien organisé.
19: C'est quelqu'un
0: veut d'être dans le lieu.
4: Oh, on m'offre un micro.
19: Trop bien.
15: On revient vers quoi?
4: Et ben on revient par. Par où on passe? On passe par l'avenue de la République encore?
19: Oui.
4: Ok. C'est pas grave. Hein. Bah, on refait le même chemin du coup à l'inverse?
19: On passe de l'autre côté, je crois.
4: Ok. Je suis un peu.
1: En fait, on n'est pas sur la même rue. On a longé. Oui.
4: Mais c'est la même avenue.
1: Attends, je connais pas ma gauche maintenant.
4: C'est pas grave. Mais du coup, maintenant, tout le monde le sait. Hein, vu que,
1: non,
4: selon un sondage très précis, 98% des Français écoutent la tribu. Chiffre à vérifier, hein, car je suis pas sûre. Nathan, ne t'étouffe pas.
20: Alors, désolé, mais en fait, les 98%, c'est 98% des gens qui font la tribu qui l'écoutent.
1: Ouais, on adore, nous. On s'aime.
19: Ouais. Trop bien, la tribu.
1: Qui s'aime ici?
19: Tout le monde s'aime.
4: J'aimerais...
1: Tu préfères la tribu à toi, non, Jacques? C'est terrible.
5: On fait des phrases où il y en a chacun qui dit un mot.
19: Ah oh ouais, hein?
5: Oh ouais.
19: Ah oui, et on doit répéter.
4: Dans ma
1: non.
4: valise.
1: Non.
4: Ah non, okay.
19: Pas de soucis, nickel.
1: Non, mais juste, genre, on fait... par exemple, Ewan, il dit « je », il y a un mot, il y a un mot, et on fait juste une phrase.
19: Ah, j'ai toujours pas compris.
20: Je propose qu'une personne court le plus vite qu'elle peut pour aller chercher des piles.
1: Et bah vas-y, vas-y. Allez, Isaac, Isaac.
20: Donc maintenant, nous sommes devant le TB, salon de pâtisserie. Très grande marque de pâtisserie et de chocolaterie. Oh, les glaces, elles ont l'air bonnes.
1: Effectivement. Oh là là. Je donne faim à
20: bonnes.
5: J'ai envie d'aller manger ici.
19: Non,
1: ouais, bah commence.
4: Ah, aujourd'hui.
19: J'ai pas compris le jeu.
0: En gros, tu dis un mot, chacun dit un mot à son tour.
1: Et donc, ça crée une phrase.
19: Ah, aujourd'hui, je mange
20: du
5: poulet
4: rôti.
1: Mais je pensais à la phrase.
19: Du
20: fermier.
4: Sauf. Sauf. Sauf que. Ouais, voilà.
1: Ça va, les souffleurs.
19: Il est périmé.
4: De mardi.
1: De mardi, ça fait deux mots.
20: Le. Depuis.
1: Depuis.
4: Trois jours.
1: Trois jours, c'est deux mots.
19: Trois jours, oui.
1: Déjà qu'il sait pas dire un mot.
19: Trois.
1: Mince, oh là là, quelle vulgarité. C'est moi qui sature de fou.
4: Trois mois.
20: Je hurle.
4: Oui, ok. Ok, alors est-ce qu'on prend la psy surélevée?
1: Ah ouais.
4: On a Laura?
19: Ouais, on va voir.
20: C'est pas global.
4: On prend le surélevé.
20: Oui, je peux parler.
4: Oui,
20: en fait, donc il y a une rampe en fait, là on est en train de monter et il y a juste devant nous la riposte de la navette centre-ville, accessible aux personnes en situation de handicap.
4: Oui, c'est vrai. Il a décidé de ne pas.
19: Le micro de là où
23: je l'ai. Ah, c'était la seule fois dans ma vie où je
4: suis allée prendre
23: Kewan.
19: Ouais,
23: oh. Laissez-moi savourer ce moment.
19: Ouais.
1: Ce sera la seule fois pour beaucoup d'entre nous. Hein.
15: On est plus grand qu'Ewan, donc on est très content.
19: Là, mais
20: je peux parler? Non. On a qu'à lui faire passer le micro. Ewan, tu veux parler? Un petit? C'est tellement sympa.
5: Là, je suis un peu bas pour le micro, je crois.
19: Non, non, tu peux.
5: Non, c'est bon.
15: Et c'est peut-être la seule fois de sa vie où Ewan sera trop bas pour le micro.
19: Oh! Là, on fait découvrir des sensations incroyables à Ewan, là.
15: Et on est toujours quoi, dans quoi?
19: Dans l'émission qui marche.
15: Dans quoi?
20: De la radio La Tribu.
15: Voilà. Et on marche. Faut parler, là.
19: On parle.
20: Allez, maintenant, c'est à mon tour de parler. Et je parlais encore.
5: Il y a la moitié du temps de micro qui va être dédié à Isaac. On va pas comprendre.
1: Je sais pas si vous avez remarqué, mais il y a des enceintes qui ont été ajoutées
11: Dans Saint-Nazaire, et t'as de la musique maintenant dans certaines rues.
15: Ah bon, là, on n'entend rien là.
11: Non, mais par exemple, quand tu longes.
15: Attention, le poteau.
19: Ça va,
11: là où il y a. Je sais pas comment expliquer, je sais pas comment
21: de,
11: s'appelle
21: de la
11: cette
21: gare
11: rue.
21: À la tribu.
11: Ouais, il y en a plein. Mais t'as des endroits où t'as des grosses enceintes qui mettent de la musique en continu.
19: Et la nuit, ça s'arrête ou pas?
11: Je sais pas. Mais écoute, j'ai fait la remarque l'autre jour en venant de la tribu à la tribu. Et du coup, c'était pour dire, vous, est-ce que vous trouvez que c'est bien d'avoir justement de l'animation? Vous aimez bien le calme de la ville, ou vous trouvez que ça manque de quelque chose à Saint-Nazaire?
8: Est-ce que je peux parler?
11: Mais si c'est pour répondre, oui.
19: Si c'est pour répondre.
10: Alors oui, justement, c'était pour répondre. En fait, je trouve que la rue n'est pas forcément assez calme, et si c'est une musique... Enfin, des rues ne sont pas forcément toutes assez calmes. C'était une musique douce et relaxante. Les gens vont parler moins fort que la musique, et ça va relaxer. On va entendre que la musique, et ça va faire un cadre de vie citoyen. Génial. Je parle très vite parce qu'on n'a pas beaucoup de temps avec les piles.
11: Ah, Jacques.
21: Ouais, moi du coup en vrai, bah, je trouve ça...
11: Jacques,
21: ça. Ouais, du coup moi je trouve ça pas trop mal en vrai, mais juste je me demande comment ils font, genre les ceux qui habitent là, ça doit être infernal pour eux. Bah genre parce qu'en fait j'étais en train d'aller à la tribu, c'était il y a une semaine je crois, et du coup j'entendais le son et je me disais mais c'est quoi ça en fait, et je me suis dit c'est horrible après quand j'en suis rendu compte.
19: Surtout si t'aimes pas les musiques qui passent, t'es obligé de supporter, tu fermes les fenêtres et tout pour pas avoir le son. En vrai ça dépend.
11: Attends,
19: si c'est dans des rues un peu animées où il y a souvent beaucoup d'animation et que les gens s'ils sont là, c'est parce qu'ils peuvent supporter de l'animation. Il peut y avoir de la musique. Mais si c'est un quartier calme, que t'es là, t'as pris ta maison pour être tout calme et qu'ils mettent de la musique, faut pas non plus. Faut choisir les endroits où mettre la musique.
8: Tu peux parler ?
11: Doris, t'en penses quoi ?
9: Alors, mais je n'ai pas commencé à parler que Isaac veut déjà me. Le temps de parole ici.
11: T'as cramé ton crédit.
9: Ouais, là, le temps de parole est écoulé. Alors, moi sur la musique, j'aime bien. En fait, je l'ai pas expérimenté, mais je pense que c'est bien. Voilà, mais il essaye de nous corrompre. Ouais, je trouve ça cool. En plus, un peu de dynamisme. On a l'impression qu'il est hyper loin quand il dit ça, mais il est vraiment 2 mètres en face de nous.
22: Eh bien. Moi je passe à vélo devant les enceintes. C'est quand on est piéton, je pense qu'on n'entend pas beaucoup, mais quand on est à vélo, ça, on entend vraiment pas mal. Franchement, moi je trouve ça super, même si les enceintes pour moi elles sont un peu trop écartées. Donc il y a la première enceinte, ça, je la passe, j'entends le son qui s'arrête, il y a un vide. Et
21: après, vraiment.
22: Et après ça reprend rien, c'est un peu.
21: Non, je trouve ça horrible pour les gens qui habitent là, vraiment. Genre, ça doit être infernal d'entendre ça toute la journée. Hein. Ouais, ça me rendrait fou.
22: Mais je crois que c'est que le soir.
21: Ah, parce que. Moi j'étais venu, j'avais entendu au début d'après-midi.
22: Ah, bah moi j'ai pas entendu en venant. Donc voilà.
21: Ils sont débrouillés avec les gens.
22: Mais après, je pense depuis les habitations, on n'entend pas beaucoup. Parce que déjà, quand on est piéton, on entend très peu. Et on passe devant l'embarcadère.
19: Ouais,
8: l'embarcadère.
22: Vous allez souvent à l'embarcadère, vous ?
19: Bah, c'est toujours là-bas où il y a mes livres de français, là, à chaque fois. Mon profil les commande là, donc ouais.
11: Trop bien, l'embarcadère. C'est tout.
19: Bah, je préfère le chaudron. Le chaudron, c'est mieux.
11: Oh, c'est ton avis ?
19: Oui, c'est mon avis. Est-ce que je préfère ? J'aime bien les BD, moi.
11: Mais oui, parce que c'est pas la même chose.
19: Ouais.
11: Parce que le chaudron, c'est spécialisé dans la BD.
19: Ouais.
11: Enfin, dans la bande dessinée. Comics,
19: il y a des mangas aussi.
11: Oui. Mais ça reste des cases et des bulles.
22: Des cases et des bulles.
11: Pas forcément des cases.
19: Ouais.
12: Des cases et des bulles.
11: Leur slogan.
22: Des cases et des bulles. Des cases et des bulles. Pourquoi pas.
19: On est en train d'inventer des slogans, là.
22: Des concepts.
11: Je savais que le nom, le chaudron, ça venait... genre de l'équipe de sport de leur ville de base, parce que c'est deux frères. Mais je sais plus c'est l'équipe de quoi. Mais je crois que ça s'appelait le chaudron, pareil. C'était en hommage, mais je sais plus.
22: À vérifier.
10: Bonjour, que je peux parler du coup ?
19: Vas-y, oui, bah oui. Parle, t'as le micro dans la bouche là.
10: Oui, du coup je voulais parler parce qu'en fait pour la musique, même si c'est démodé,
22: pas trop près non plus.
10: C'était pour dire... Ah oui, c'est bon, là je suis bon au niveau de la saturation.
20: Que je pense qu'il faudrait faire genre un vote des habitants, et si en fonction du nombre d'habitants pour, ils mettent genre toutes les 5 maisons, t'as un vote, et si toutes les maisons sont ok, et ben ils mettent de la musique, et si ils sont pas ok, ils mettent pas de musique.
22: Bah ouais, bah je pense qu'ils sont d'accord pour avoir de la musique toute la journée, mais je pense que ça s'arrête aussi à une heure.
19: Bah, je pense
22: à une heure précise, parce que sinon les gens ils vont pas dormir.
19: Sinon c'est un peu du tapage nocturne.
22: Oui. Ça peut être du tapage nocturne.
19: Par la ville quoi.
22: Tiens Adela, je te passe le micro.
3: Oui, ouais. Super. Et bah là on est toujours dans les rues, donc du coup de l'autre côté. Je sais pas comment s'appelle cette rue, mais on est de l'autre côté. Avenue de la République. Mais du coup là où il y a les magasins. Et du coup on est de l'autre côté de par rapport à où on est passé tout à l'heure.
20: Je voulais parler pour dire que il y avait eu un oiseau là au dragon, on est repassé devant, et il y avait un oiseau, et sur l'affiche il y avait un oiseau aussi donc c'est peut-être ça l'oiseau. C'est une blague. Non, c'est pas ça du tout. Il y avait un crabe aussi, mais en vrai c'est quoi l'affiche du dragon là? J'ai pas compris.
19: L'affiche du dragon avec notre théorie que sur l'affiche il y a les différents éléments de la vie.
3: Mais il n'y a rien à comprendre, c'est juste il n'y a rien à comprendre, c'est tout à imaginer.
19: Ouais.
3: Et ouais. Et ça c'est profond ça.
20: Un arrêt de bus temporaire avec une grève féminine dessus en clavier.
3: Avec une grève féminine. Et avec ça, on dirait que c'est un supplément. Un arrêt de bus avec en supplément une grève féminine. Ouais,
20: c'est ce qui est écrit là, sur le flyer.
3: Exactement, là on repasse devant le kiosque.
20: L'autocollant.
3: Et devant le CECI, l'école de gens d'ingénieurs.
19: Et oui, on se complète.
20: Oui. Regarde juste là.
3: Juste là. Ah, tu vois, t'as des escaliers collés au kiosque.
20: Pour la soirée étudiante. Il y a écrit liberté, égalité, fraternité avec le drapeau de la France et l'Union européenne. On relance le débat?
3: Non, il n'y a pas de débat. C'est question personnelle.
20: Bah si, sur les libertés, égalité, est-ce que c'est une vraie devise ou pas?
3: Ouais, non, mais on n'est pas là pour ça, c'est une émission où on marche, tranquille.
19: Sur la tribu.
3: Si ça te tient tant à cœur, t'en reparles quand on rentre.
20: Ok, l'émission qui marche.
3: Où ça?
14: Qui arrache.
20: Non, qui arrache, c'est dans la...
3: tribu.
19: Ouais.
3: Il n'y a que Nathan et moi qui suivons, hein, bravo.
19: Bravo, Laurie.
3: Jean-Jacques.
17: Oui, coucou. Bah, on est. Bah, là, on remarche du coup sur nos pas. On était au début de l'émission. Ouais. Toujours avenue de la République.
3: Vous marchez beaucoup, vous, dans la vie en général.
17: Ouais, bah, je sais pas. En vrai, bah, déjà, juste pour aller en cours et tout ça, c'est de voir ce que t'appelles marcher beaucoup.
3: Marcher, juste le fait de marcher.
17: Parce qu'en vrai, moi, j'aime bien marcher, moi. Genre des fois sur les petits trajets, genre que je peux faire en bus, j'aime bien prendre un peu plus de temps et marcher, genre. Ça, je sais pas, ça permet de se ressourcer intellectuellement, je sais pas comment on le dit, mais ouais, je sais pas, j'aime bien avoir un petit moment.
3: Tu lui enlèves pas.
17: Donc voilà, mais sinon moi je marche un peu pour aller en cours déjà entre les bus et tout ça, voilà.
20: Oui, je tenais à prendre la parole pour dire qu'on arrive presque devant la tribu, on est au magasin Ziman, au suivant.
3: Répondre à la question.
20: C'était quoi?
3: Est-ce que tu marches toi souvent?
20: Ah oui, en fait je marche souvent, très souvent même. Et là il y a le Blue Lab. Je marche pour aller à l'arrêt de bus, pour aller de l'arrêt de bus à la tribu. Et c'est très récurrent pour moi de marcher et j'aime bien la randonnée. Par exemple cet été j'étais en montagne, j'ai fait 5 jours de stage de parapente en vol solo. Et du coup, c'est voilà. Et le reste du temps, je fais de la randonnée et de la randonnée équestre. Parce que je suis galop 3 de.
3: Mais c'est pas marcher ça.
20: Ah, oui.
3: C'est ton cheval qui marche, attention.
20: C'est un sport.
3: Oui, c'est un sport, mais. Je dis pas le contraire. Mais dans cette
20: c'est
3: activité.
20: C'est physique.
3: Oui, mais tu ne marches pas.
20: Et j'ai fait de la randonnée.
3: Oui, sans... ça par contre, c'est de la marche. Mais tu vois, ça a beau être physique.
20: Ouais. Bon, ben, on est devant la tribu quasiment.
3: Ouais. Qui a pas répondu?
19: Moi.
3: Nathan.
18: Alors, moi, pour marcher, je marche aussi pour aller à l'arrêt de bus. Comme tous ceux qui prennent le bus, quoi. Après, ça dépend. Il y a des moments où j'ai plus envie de marcher d'autres. Des fois, il y a des randonnées. Bon,
2: faut me forcer un peu pour marcher. Des fois, j'ai envie de marcher, je sais pas. Ça dépend de mon humeur aussi. Si j'ai pas envie de marcher et que j'ai la flemme, ou alors que j'ai de l'énergie, ça dépend. Est-ce qu'il nous a lâché? Non, il nous lâche toujours pas.
3: Hey, tiens bien. On sait qu'avec 0%, on peut faire 16 minutes.
6: Ah ouais?
3: Ouais. Loris?
7: Oui, je marche. Voilà. En fait, il y a deux moments où je marche. Il y a des moments où je marche et il y a des moments où je dois marcher. Je sais pas si vous voyez. Ouais, c'est ça. Et donc, du coup, quand je vais au lycée, c'est de la marche vraiment qui doit être optimisée, elle doit être calculée. Je dois connaître mes petits passages et aussi avoir un pas qui est accéléré. Pas non plus en train de courir, mais voilà, j'aime pas marcher lentement. Là, par exemple, on marche lentement.
13: J'ai remarqué ça aussi.
7: Bon, il y a une chaise. Il y a une
13: bouteille dessus.
7: Pourquoi pas?

0: jamais immobile.
1: Et toi, Adeline ?
2: Ah, moi, je marche tout le temps. Non, mais c'est vrai, c'est pareil, c'est un peu, ça me calme, en fait. Donc, je sais pas parce que je stresse forcément, mais juste, ça me calme. Donc, pour mes proches, c'est plutôt bien que je marche. Et en plus, je vais dire un truc très bête, mais quand on marche, on avance.
1: Oh !
2: Oh ! Voilà, vous avez 2 heures, 3 copies doubles, et c'est parti !
3: Eh ben, on a un bus qui passe, voilà, un bus,
2: on va
3: c'est
2: dire,
3: la beauté. Salut !
1: Au revoir !
4: À bientôt dans la vie !
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1: À bientôt dans la tribu !
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13: Bonsoir à toutes et tous. Un diesel au plus haut, un prix de l'essence qui a dépassé son pic. Le gouvernement reconnaît une situation très dure et répond à la crise énergétique en cours alors que la colère monte en France. 6 ministres présentent en cette fin de journée de nouveaux dispositifs d'aide depuis Bercy. Et c'est le ministre de l'économie qui a d'abord pris la parole. Roland Lescure promet que les aides vont se poursuivre.
14: Nous devons continuer à aider nos concitoyens qui sont en première ligne, qui travaillent et dont le prix du plein a fortement augmenté. Dès le début de la crise, l'État a apporté une réponse immédiate avec des mesures ciblées, des mesures adaptées, des mesures temporaires, en gardant en ligne de mire, la préservation de nos finances publiques. Cette stratégie, elle est inchangée. Nous allons amplifier, élargir, rester agile, mais nous restons convaincus que c'est en concentrant nos aides sur ceux qui ont le plus besoin que nous aurons un dispositif d'aide efficace et économe de nos deniers publics.
13: Et Roland Lescure assure aussi que le pays ne connaît pas de difficultés d'approvisionnement et qu'il n'y a aucune inquiétude pour les 2 mois qui viennent. La ministre de l'énergie Maude Bréjon indique, elle, que l'aide aux grands rouleurs sera reconduite jusqu'à la fin de l'année et étendue à 2,5 millions de Français supplémentaires. À la une également, Donald Trump à la tribune de l'ONU. Le président américain a appelé tous les pays du monde à isoler l'Iran. Il affirme aussi vouloir mettre fin à la tuerie en Ukraine. Lui qui, dit-il, a déjà résolu 8 guerres. Emmanuel Macron, lui, va prendre la parole en début de soirée devant l'Assemblée générale des Nations Unies à New York. Emmanuel Macron, qui n'assistera pas aux messes du pape lors de sa venue en France, le président recevra Léon XIV à l'Élysée dès son arrivée vendredi. Enfin, une nouvelle médaille pour la France aux mondiaux de cyclisme à Montréal. Les Bleus viennent de remporter l'argent dans le chrono par équipe en relais mixte. C'est l'Italie qui s'empare de l'or. C'est la 3e fois que la France remporte l'argent dans cette discipline après 2023 et 2025. Voilà ce que l'on pouvait retenir dans l'actualité. Très bonne fin de journée à notre écoute.
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16: Bonjour à toutes et à tous, bienvenue dans La Tribu, c'est Loris. Et actuellement, on se retrouve dans le train. Et où est-ce qu'on va, Andrea ?
17: On va à Polygon pour trouver une galerie. On va faire une exposition de photographie dans cette galerie. Après, on va voir une autre exposition au bois de Polygon. On va rencontrer aussi Thierry Méry qui détient la galerie. On va lui poser des questions.
16: Et bah, t'as tout dit. Et donc, vous avez entendu, il y a Andrea qui est dans le train, mais aussi Adela, mais aussi Moumen et aussi Georges.
18: Ici, on est au Polygon, dans un espace dédié vraiment à tout ce qui va tourner autour de l'image, l'image photographique, à sa diffusion, à sa production, mais également à tout ce qui est en lien avec l'éducation à l'image. Donc on reçoit beaucoup régulièrement des écoles, des publics aussi. On développe des projets, on développe aussi des ateliers autour de l'image et puis aussi un petit peu autour de l'impression. Dans la programmation, on a entre 3 et 4 expositions par an. Et depuis 6 ans, on a un dispositif du ministère de la Culture qui s'appelle Capsule sur la résidence photographique.

0: Je ne sais pas si vous savez ce que c'est une résidence photographique ou peut-être ce que ça vous. Qu'est-ce qui vous vient à l'idée quand on parle de résidence photographique ou résidence artistique?
1: Résidence, c'est du coup quand un artiste ou plusieurs viennent passer du temps dans un lieu en particulier pour pratiquer ou pour justement développer un art en particulier.
0: Ouais, c'est tout à fait ça l'idée, hein. C'est de proposer un temps, un espace à une ou à un artiste. Donc c'est ce qu'on nous on propose ici au Pouliguen, sur une durée de 6 semaines. Donc là, cette année, on a reçu sur un appel à projet qui était sur la mer, ses acteurs et ses enjeux, l'artiste Isabelle A. Ave Ruiz, qui est une artiste marseillaise. Voilà. Et qui nous a proposé de travailler sur la côte sauvage du Pouliguen. Alors pour faire ces tirages, Isabelle, je vous la fais en entier? Ouais. Alors, elle utilise d'abord une chambre. Une chambre photographique.
2: Une chambre.
0: Donc là, je lui avais prêté mon appareil photo.
3: Il a
0: l'air ancien. Il n'est pas tout jeune. Je pense qu'il doit être un petit peu plus vieux que moi quand même. Et cette chambre photo, vous allez pouvoir venir. Pourquoi c'est à l'envers? Eh ben, c'est de l'optique, c'est la caméra obscura. Par exemple, si je ferme totalement la galerie, que je fasse un tout petit trou dans la vitre, ou à travers la vitre, on verra ce qu'il y a à l'extérieur sur le mur. La lumière, elle passe comme ça, à travers l'optique, ici on a une optique, et elle va passer vers le bas. Ce qui est en haut est en bas, ce qui est en bas est en haut. Je vais vous chercher d'ailleurs un autre petit appareil, vous allez voir. Vous voyez?
3: Ok.
0: Il n'y a rien du tout.
3: Du coup, c'est ça qu'on appelle.
0: C'est vraiment de l'optique, c'est ça qu'on appelle une chambre.
3: Okay.
0: Alors pendant longtemps, hein, dès l'Antiquité, on connaissait l'idée de la caméra obscura. Le fait qu'on faisait un trou et qu'on avait ce qui était sur un verre dépoli ou à l'intérieur sur le mur. Le problème, c'est qu'on ne savait pas enregistrer l'image, la couleur, pas la couleur, la lumière, pardon, pour être précis, la lumière, on ne savait pas enregistrer. Alors il y a eu Nicéphore Niépce, Daguerre et des photographes comme ça, qui, plutôt même des scientifiques finalement, qui ont trouvé des solutions chimiques, des réactions qui ont permis d'enregistrer les premières images. Notamment la première photographie qui s'appelle le point de vue gras. Et puis qui est aux États-Unis. Alors là, on ne voit pas grand-chose. Hein. Mais c'est la première enregistrement. Oui, tout à fait. Bien. Alors là, pour faire ça, sa photo, Isabelle, a utilisé cet appareil-là, cette caméra. Et en fait, dans le noir, elle a chargé ce qu'on appelle des plans films, des grands négatifs. Alors là, j'en ai un en démonstration. On le met dans ce châssis. Elle vient le mettre comme ça, et puis elle ouvre, elle expose, elle ferme, et l'image, elle est maintenant dans le négatif. Et elle va développer son négatif dans le labo derrière pour obtenir une première image sur le plan, sur le négatif. Ok.
2: Donc par contact.
0: Pour faire ça, elle développe son négatif, elle fait la photo, elle développe son négatif, elle tire un grand négatif, un petit pont, et ensuite, sur ce papier, elle applique au pinceau une émulsion photosensible qui va réagir à la lumière, qui est un mélange de gomme arabique, de pigments sous différentes formes,
4: Et puis également de bichromate. Et le mélange bichromate et gomme va faire que ça va réagir et ça ne va plus être soluble quand ça prend la lumière. Si c'est plus soluble, que ça réagit à la lumière, ça intéresse forcément un artiste ou un photographe. Donc elle va appliquer cette couche, elle fait sécher, elle met le négatif, elle met une plaque de verre, elle envoie de la lumière, et elle va baigner ce tirage pendant plus de 2 heures, comme ça, dans l'eau. Les pigments qui n'ont pas pris la lumière, et bien ils sont solubles, ils sont. Elle vient avec un petit filet d'eau travailler ses tirages, elle laisse sécher, et là, elle a une première couche. Vous voyez, il y a ces tirages qui sont... en révélation, hein, beaucoup plus clair, beaucoup plus léger. Et si elle veut travailler le contraste, eh ben, elle va refaire la manip.
5: Ah oui.
4: Donc elle va remettre une couche de mélange de marabout, de bichromate et de pigment. Elle va remettre le négatif. Alors il faut que le papier revienne exactement dans sa forme. Donc il faut gérer l'hygrométrie. L'hygrométrie, c'est la quantité d'eau dans l'air. Et elle va remettre le négatif et elle retrempe le papier. Donc pour avoir un tirage comme ça, il faut 5 passages.
5: Ah ouais.
4: Donc là, on est sur des tirages qui demandent une semaine et demie, minimum, quand on n'a que ça à faire. On voit le temps, hein, le rapport au temps qui est complètement différent.
5: Quand ça marche.
1: Du coup, pour la couleur, un procédé différent, ça rejoue après la.
4: Alors, pour la couleur, vous voyez que je les ai ramenés là, je ne les ai pas. J'ai des pigments justement. Et bien elle refait la même chose en fait. Sauf qu'elle va venir badigeonner dessus. Et comme ça va tout exploser, ça va rester, ça va réagir. Donc ça va se fixer dans le papier. Et là vous avez le pigment noir qu'elle utilise.
5: Moi je croyais qu'elle avait
2: peint. Non, c'est pas le pigment qui est photosensible.
4: Non, c'est le mélange. Ouais. C'est en fait ce qui est une photosensible, c'est la gomme et le bichromate qui fait que ensemble, dès que ça prend la lumière, ça ne devient plus soluble. Et là, vous avez ce pigment bleu là, qui est quand même assez intense. Donc, elle a travaillé sur quoi ? C'était quoi son intérêt d'après vous là ? Est-ce qu'on
5: La
4: question des grottes. Ouais. On a plusieurs grottes sur la Opulia, sur la côte sauvage, la cathédrale et notamment la grotte des Corrigans.
6: Donc toutes ces photos sont la grotte des Corrigans.
4: Oui. Qu'est-ce que ça vous fait penser à quoi la grotte? Qu'est-ce qu'il y a?
6: Ça fait penser à un lieu solitaire où personne ne rentre.
4: Ah, c'est un lieu où on ne rentre plus, mais solitaire, j'aime bien l'idée, ouais.
6: Qu'on peut explorer, voir qu'est-ce qu'il y a dedans, mais c'est du vide.
2: Bon, moi, ça me fait penser un peu au trésor, je pense. Il y a beaucoup d'influence d'Alexandre Dumas avec le Comte de Monte Cristo, mais j'ai vraiment ces visions-là. Les grottes, c'est un trésor, c'est un monde à explorer. Il peut tout y avoir dedans.
4: Un monde à explorer. Il y a quoi d'autre sur les grottes? Allez, j'ai ramené quelqu'un me donne un. Oui.
5: Bah, il y a des grottes qui datent de la préhistoire, par exemple, comme les grottes de Lascaux.
4: Ok, vas-y, continue, déroule. Qu'est-ce qui s'y passait dans ces grottes-là?
5: Bah, il y avait des hommes préhistoriques et des femmes préhistoriques, du coup, ils étaient dedans, ils faisaient des dessins et. Environ dans les années 1923-1960, on a découvert du coup les grottes de Lascaux avec des dessins préhistoriques dessus.
4: Ouais, donc c'est la grotte, c'est aussi c'est l'abri, hein.
5: Oui.
4: C'est le lieu qui nous abrite en tant qu'homme. C'est aussi un lieu qui est un peu mystérieux, c'est aussi le sauvage.
6: C'est un peu un lieu où il y a pas mal de légendes, comme la légende des vampires, qui a pas mal de. Les chauves-souris qui vivent dans les grottes et qui sont des vampires, comme celle de Dracula qui.
4: Ouais. Ce qui est caché.
6: Oui.
4: Alors chez nous, c'est plutôt. On a la reine des Corrigans, donc c'est les Corrigans qui planquent un trésor dans cette grotte-là.
0: Il y a toute une histoire autour d'un homme qui accueille la reine des Korrigans, mais bien sûr, elle s'était cachée un soir d'orage. Et elle ressemblait à une femme assez vilaine. Mais lui, gentil comme tout, lui propose de se mettre à côté de la cheminée, il la nourrit. Et elle lui propose, elle lui autorise d'aller pendant un temps donné prendre l'or dans la grotte des Korrigans, mais il ne fallait pas qu'elle se fasse repérer par les Korrigans. Sauf qu'il a voulu aller un petit peu trop loin. Et il s'est fait choper. Mais voilà, la reine a eu pitié de l'homme quand même. C'était quand même un bon homme, je veux dire gentil. Donc il aura comme ça une coupe qui se remplira de nourriture tout le temps.
6: La photo de derrière, la femme qui a des yeux fermés dans un clos, j'ai l'impression qu'elle rêve de ses grottes un peu.
2: Ouais. Ouais, on a l'impression qu'elle est dans un moment de contemplation, peut-être face à la mer.
0: Parce que le temps qui creuse les grottes, c'est le temps, la météo, le temps aussi, le temps dans la durée. Et elle a photographié juste pour finir l'exposition, ou en tout cas une présentation, si on pourrait en parler, je pourrais en parler encore un petit moment. Ici, vous avez un objet qui est assez fascinant, que je trouve génial, qui s'appelle un barographe. Et un barographe, ça enregistre les variations, ici, de la pression atmosphérique. Donc si ça descend, c'est qu'on va, en général, il y a vraiment le mauvais temps. Une dépression, et quand ça remonte, on va plutôt faire le beau temps. Et là, le tambour, il tourne, et il enregistre les variations du temps, de la pression atmosphérique dans le temps. Alors après, je ne sais pas si c'est toujours évident d'avoir tous les liens pour expliquer toutes les photos. Mmh. Et je ne sais pas si c'est nécessaire. Après, moi, j'explique ce que j'en sais, ce que je peux partager. Mais après, il y a l'artiste, elle a aussi ses secrets et cette sensibilité qui nous permet aussi aux spectateurs de s'approprier.
2: Mmh. Notre propre interprétation.
0: Voilà.
1: C'est ça la richesse du livre, de pouvoir avoir différentes interprétations.
0: Tout à fait.
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7: Bonsoir à tous. Pas question de baisser les taxes sur les carburants, mais toujours agir de manière ciblée. Le gouvernement renouvelle l'aide aux grands rouleurs pour les mois d'octobre et de novembre. C'est la mesure phare annoncée ce soir. Le nombre de Français qui pourront en bénéficier sera également élargi. 5,5 millions éligibles au lieu de 3 auparavant. Cette aide représentera l'équivalent de 40 centimes par litre de carburant pour 3 mois en moyenne, soit une indemnité totale de 100 euros. Et alors que les prix des carburants flambent en raison de la guerre au Moyen-Orient, Donald Trump a pris la parole ce soir lors de l'ouverture de la 81e Assemblée générale des Nations Unies à New York. Le président américain a déclaré qu'il devait encore décider entre anéantir l'Iran ou passer un accord avec Téhéran. Autre préoccupation majeure, la guerre en Ukraine qui impacte également les prix à la pompe. Emmanuel Macron a présenté hier soir à son homologue américain des initiatives qui permettraient d'agir sur les prix du baril, notamment un moratoire qui concernerait les frappes ukrainiennes mais aussi russes visant les infrastructures énergétiques. Retour en France et la stupeur dans le Loir-et-Cher. Une fillette de 5 ans a été découverte morte à Blois au domicile de son père. L'homme de 42 ans a été retrouvé dans un état médical critique. Il a tenté de se suicider en s'infligeant plusieurs coups de couteau. La mort de l'enfant intervient dans un contexte de séparation difficile. 259 416, c'est le nombre d'avortements qui ont été pratiqués en France en 2025. C'est ce que révèlent les données de la Direction de la Recherche des Études, de l'Évaluation et des Statistiques publiée aujourd'hui. C'est plus de 7200 avortements supplémentaires par rapport à 2024, année qui avait déjà accusé une augmentation de 3%. Et puis direction le dernier carré pour l'équipe de France de voler à l'Euro. Les

0: de Polygon. On va rencontrer aussi Thierry Méry qui détient la galerie. On va lui poser des questions.
1: Et bah, t'as tout dit. Et donc, vous avez entendu, il y a Andrea qui est dans le train, mais aussi Adela, mais aussi Moumen et aussi Georges.
2: Donc, ici, on est au Pouliguen, dans un espace dédié vraiment à tout ce qui va tourner autour de l'image, l'image photographique, à sa diffusion, à sa production, mais également à tout ce qui est en lien avec l'éducation à l'image. Donc on reçoit beaucoup régulièrement des écoles, des publics aussi. On développe des projets, on développe aussi des ateliers autour de l'image, et puis aussi un petit peu autour de l'impression. Dans la programmation, on a entre 3 et 4 expositions par an. Et depuis 6 ans, on a un dispositif du ministère de la Culture qui s'appelle Capsule sur la résidence photographique. Alors, je ne sais pas si vous savez ce que c'est une résidence photographique ou peut-être que ça vous... qu'est-ce qui vous vient à l'idée quand on parle de résidence photographique ou résidence artistique ?
3: Résidence, c'est du coup quand un artiste ou plusieurs viennent passer du temps dans un lieu en particulier pour pratiquer ou pour justement développer un art en particulier.
2: Oui, ouais, c'est tout à fait ça l'idée, hein. C'est de proposer un temps, un espace à une ou à un artiste. Donc c'est ce qu'on nous on propose ici au Pouliguen, sur une durée de 6 semaines. Donc là, cette année, on a reçu sur un appel à projet qui était sur la mer, ses acteurs et ses enjeux, l'artiste Isabelle A. Ave Ruiz, qui est une artiste marseillaise, voilà, et qui nous a proposé de travailler sur la côte sauvage du Pouliguen. Alors pour faire ces tirages, Isabelle, je vous la fais en entier.
4: Ouais.
2: Alors, elle utilise d'abord une chambre.
3: Quoi ?
2: Une chambre photographique.
4: Une chambre.
2: Donc là, je lui avais prêté mon appareil photo.
3: Ça, il a la rance.
2: Il n'est pas tout jeune. Je pense qu'il doit être un petit peu plus vieux que moi quand même. Et cette chambre photo... vous allez pouvoir venir. Tac. Et voilà l'appareil. Pourquoi c'est à l'envers ? Eh ben, c'est de l'optique, c'est la caméra obscure. Par exemple, si je ferme totalement la galerie, je passe un tout petit coup. Dans la vitre ou à travers la vitre, on verra ce qu'il y a à l'extérieur sur le mur. La lumière, elle passe comme ça, à travers le trou, ici on a une optique, et elle va passer vers le bas. Ce qui est en haut est en bas, ce qui est en bas est en haut. Je vais vous chercher d'ailleurs un autre petit appareil, vous allez voir. Vous voyez ?
3: Okay.
2: Il n'y a rien du tout. C'est vraiment de l'optique, c'est ça qu'on appelle une chambre.
3: Okay.
2: Alors pendant longtemps, hein, dès l'Antiquité, on connaissait l'idée de la caméra obscure. Le fait qu'on faisait un trou et qu'on avait ce qui était sur un verre dépoli ou à l'intérieur sur le mur. Le problème, c'est qu'on ne savait pas enregistrer l'image, la couleur. Ben, la couleur, la lumière, pardon, pour être précis. La lumière, on ne savait pas enregistrer. Alors il y a eu Nice et Fornies, de la guerre et des photographes comme ça, qui plutôt même des scientifiques finalement, ont trouvé des solutions chimiques, des réactions qui ont permis d'enregistrer les premières images. Notamment la première photographie qui s'appelle le point de vue de gras, et puis qui est aux États-Unis. Alors là, on ne voit pas grand-chose, hein. Mais c'est la première enregistrement. Oui, tout à fait. Bien. Alors là, pour faire ça, ça faut...

0: Isabelle, à utiliser cet appareil-là, cette canne-là. Et en fait, dans le noir, elle a chargé ce qu'on appelle des plans films, des gros négatifs. Alors là, j'en ai un en démonstration. On le met dans ce châssis. Elle vient le mettre comme ça. Et puis, elle ouvre, elle expose, elle ferme. Et l'image, elle est maintenant dans le négatif. Et elle va développer son négatif dans le labo derrière pour obtenir une première image sur le plan, sur le négatif. Ok. Pour faire ça, elle développe son négatif. Elle fait la photo, elle développe son négatif. Elle tire un grand négatif, un typon. Et ensuite, sur ce papier, elle applique au pinceau une émulsion photosensible qui va réagir à la lumière, qui est un mélange de gomme arabique, de pigments sous différentes formes, et puis également de bichromate. Et le mélange bichromate et gomme va faire que ça va réagir et ça ne va plus être soluble quand ça prend la lumière. Si c'est plus soluble, que ça réagit à la lumière, ça intéresse forcément un artiste ou un photographe. Donc elle va appliquer cette couche, elle fait sécher, elle met le négatif, elle met une plaque de verre, elle envoie de la lumière, et elle a baigné ce tirage pendant plus de 2 heures, comme ça, dans l'eau. Les pigments qui n'ont pas pris la lumière, ils sont solubles, ils sont. Elle vient avec un petit filet d'eau travailler ses tirages. Elle laisse sécher, et là, elle a une première couche. Vous voyez, il y a ces tirages qui sont évanescents, en révélation, très, beaucoup plus clairs, beaucoup plus légers. Et si elle veut travailler le contraste, eh ben, elle va refaire la manip.
1: Ah oui.
0: Donc, elle va remettre le mélange de gomme arabique, de bichromate et de pigment. Elle va remettre le négatif. Alors, il faut que le papier revienne exactement dans sa forme. Donc, il faut gérer l'hygrométrie. L'hygrométrie, c'est la quantité d'eau dans l'air. Et elle va remettre le négatif et elle retrempe le papier. Donc, pour avoir un tirage comme ça, il faut 5 passages.
1: Ah ouais.
0: Donc là, on est sur du tirage qui demande une semaine et demie, minimum, quand on n'a que ça à faire. On voit le temps, le rapport au temps qui est complètement différent.
1: Quand ça marche.
0: Alors, pour la couleur, vous voyez, je les ai ramenés là, je ne les ai pas. J'ai des pigments justement. Et bien, elle refait la même chose en fait. Sauf qu'elle va venir badigeonner dessus. Et comme ça va tout exposer, ça va rester, ça va réagir. Donc, ça va se fixer dans le papier. Et là, vous avez le pigment noir qu'elle utilise.
1: Moi, je croyais qu'elle avait
2: peint. Non, c'est pas le pigment qui est photosensible.
0: Non, c'est le mélange. Ouais. C'est, en fait, ce qui est photosensible, c'est la gomme et le bichromate qui fait que, ensemble, dès que ça prend la lumière, ça ne devient plus soluble. Et là, vous avez ce pigment bleu là, qui est quand même assez intense. Donc elle a travaillé sur quoi? C'était quoi son intérêt d'après vous là? Est-ce qu'on...
3: C'est un peu
0: ouais,
3: c'est
0: la question des grottes. Ouais. On a plusieurs grottes sur la au Pouliguen, sur la côte sauvage, la cathédrale et notamment la grotte des Corrigans.
3: Donc toutes ces photos sont la grotte des Corrigans.
0: Oui. Qu'est-ce que ça vous fait penser à quoi la grotte? Qu'est-ce qu'il y a comme
3: ça? Ça fait penser à un lieu solitaire où personne, parce que personne ne rentre.
0: Ah, c'est un lieu où on ne rentre plus, mais solitaire, j'aime bien l'idée, ouais.
3: Qu'on peut explorer, voir qu'est-ce qu'il y a dedans, mais c'est du vide.
2: Bon, moi, ça me fait penser un peu au trésor, je pense. Il y a beaucoup d'influence d'Alexandre Dumas avec le Comte de Monte Cristo, mais j'ai vraiment cette vision-là Les grottes, c'est un trésor, c'est un monde à explorer. Il peut tout y avoir dedans.
0: Un monde à explorer. Il y a quoi d'autre sur les grottes? Allez, j'ai
1: C'est
0: ramené
1: un
0: quelqu'un
1: mot
0: me donne un.
1: féminin.
0: Oui?
1: Il y a des grottes qui datent de la préhistoire, par exemple, comme les grottes de Lascaux.
0: Ok, vas-y, continue, déroule. Pourquoi
1: Dans...
0: qu'est-ce qui s'y passait dans ces grottes-là?
1: Il y avait des hommes préhistoriques et des femmes préhistoriques, du coup ils vivaient dedans, ils faisaient des dessins et environ dans les années 1923-1960, on a découvert du coup les grottes de Lascaux avec des dessins préhistoriques dessus.
0: Ouais, donc c'est la grotte, c'est aussi c'est l'abri, hein? C'est le lieu qui nous abrite en tant qu'homme. C'est aussi un lieu qui est un peu mystérieux, c'est aussi le sauvage.
3: C'est un peu un lieu où il y a pas mal de légendes, comme la légende des vampires, qui a pas mal de chauves-souris qui vivent dans les grottes et qui sont des vampires, comme celle de Dracula qui.
0: Ouais. Ce qui est caché.
3: Oui.
0: Alors chez nous, c'est plutôt, on a la reine des Korrigans, donc c'est les Korrigans qui planquent un trésor dans cette grotte-là. Il y a toute une histoire autour d'un homme qui accueille la reine des Korrigans, mais bien sûr, elle s'était cachée un soir d'orage. Elle ressemblait à une femme assez vilaine. Mais lui, gentil comme tout, lui propose de se mettre à côté de la cheminée, il la nourrit. Et elle lui autorise d'aller pendant un temps donné prendre l'or dans la grotte des Korrigans, mais il ne fallait pas qu'elle se fasse repérer par les Korrigans. Sauf qu'il a voulu aller un petit peu trop loin. Et il s'est fait choper. Mais voilà, la reine a eu pitié de l'homme quand même. C'était quand même un bon homme, je veux dire gentil. Donc il aura comme ça une coupe qui se remplira de nourriture tout le temps.
3: La photo de derrière, on voit la femme qui a des yeux fermés, un yeux clos. J'ai l'impression qu'elle rêve de ses grottes, un peu.
0: Ouais.
2: On a l'impression qu'elle est dans un moment de contemplation, peut-être face à la mer.
0: Parce que le temps qui creuse les grottes, c'est le temps, la météo, le temps aussi, le temps dans la durée. Et elle a photographié juste pour finir l'exposition, ou en tout cas une présentation, si on pourrait en parler, je pourrais en parler encore un petit moment. Ici, vous avez un objet qui est assez fascinant, que je trouve génial, qui s'appelle un barographe. Et un barographe, ça enregistre les variations ici de la pression atmosphérique. Donc si ça descend, c'est qu'on va en général il y a vraiment le mauvais temps. Une dépression, et quand ça remonte, on va plutôt vers le beau temps. Et là, le tambour, il tourne, et il enregistre les variations du temps, de la pression atmosphérique dans le temps. Alors après, je ne sais pas si c'est toujours évident d'avoir tous les liens pour expliquer toutes les photos. Et je ne sais pas si c'est nécessaire. Après, moi, j'explique ce que j'en sais, ce que je peux partager. Mais après, il y a l'artiste, elle a aussi ses secrets et cette sensibilité qui nous permet aussi aux spectateurs de s'approprier.
2: Notre propre interprétation.
0: Voilà.
4: Oui, c'est ça la richesse du livre, de pouvoir avoir différentes interprétations.
0: Tout à fait.
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5: Le soprano Paul Mirabel, Squeezie McFly et Carlito.
7: Pardon? 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
5: Marlène Schiappa, Lady Gaga, Omar Sy, Clara Luciani, Nicki Minaj, Florence Foresti, Taylor Swift, Mbappé, Emmanuel Macron, Donald Trump, Damso, Marion Cotillard, Katy Perry, Charles Leclerc, Léon Marchand, Angèle, Lenny Kravitz, Greta Thunberg, François Hollande, Philippe Etchebest, Billy Eilish, Wendy Renard, Nikos Aliagas, Barack Obama, Cyril Lignac, Teddy Riner, Julien Doré, Loan, Thomas 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
7: Attention. 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
10: Attention, attention, ce sont de fausses interviews.
8: Bonjour, pouvez-vous vous présenter s'il vous plaît ?
11: Bonjour, je m'appelle Pauline. J'ai 46 ans.
12: Bonjour, pouvez-vous vous présenter s'il vous plaît ?
11: Bonjour, je m'appelle Pauline et j'ai 87 ans. Et vous ?
12: 18 ans.
11: Et je suis astronaute.
8: Super.
12: Ah oui, bonjour, je suis Dora l'exploratrice.
8: D'accord, qu'est-ce que vous faites dans la vie du coup ?
12: J'ai 20 ans et je voyage n'importe où avec mon sac à dos et ma carte qui parle.
8: C'est quoi qui vous passionne dans le fait d'explorer des choses ?
12: Le fait de découvrir des lieux étranges et demander aux enfants à la télé où est-ce que se trouvent les choses derrière moi.
13: Être fabricant d'objets en bois, c'est prendre des troncs d'arbres ou des trucs en bois et de fabriquer par exemple des jouets, des voitures pour les enfants. Et ce que je fais d'habitude, c'est créer des mini-maisons en bois. Je viens de gagner un prix pour un objet en bois que j'ai créé. Et c'était une villa avec des voitures à côté. C'était un peu plus complexe que d'habitude, ce qui a fait que j'ai gagné le prix vu qu'il y avait beaucoup plus de détails que les autres.

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C'est en 1985 que Niagara sort ce single Cheeky Boom. Il fait partie de l'album Encore un dernier baiser, une carrière cantonnée aux années 80 puisque le duo se sépare en 1992. Presque 20 ans plus tard, le groupe bordelais Pendentif reprend ce titre Cheeky Boom, version douceur.

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